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0: Allez, c'est parti pour le 6-10 de l'été. Bienvenue sur NRJ, il est 6h pile. Peut-être que vous prenez votre petit café, votre petit thé. Un bon petit jus d'orange aussi. Là. Ça va bien, ça fait du bien. Et avec ça, j'ai l'élite NRJ. Et ouais. J'ai pour vous comme d'hab que des hits numéro 1 sur NRJ. Upsilon, notre DJ français, je vais vous le passer là. Juste après Tumper City pour les hits et puis bien sûr les infos. It's music only, NRJ. Vos infos partout en France, c'est maintenant, il est 6h01. On est parti pour le premier flash de la matinée, les infos, la météo avec Cyril Courchet. Salut Cyril.
1: Salut Thibault, bonjour à tous, bon réveil. Bon, la tendance se confirme, celle d'une nouvelle vague de chaleur dans les prochains jours, la troisième qui va arriver à partir de ce week-end. En attendant, aujourd'hui, quatre départements du sud-est avec la Corse restent en alerte orange canicule. Le vent près de la Méditerranée rend le risque d'incendie très élevé, attention. Dans le ciel, hormis comme hier, quelques passages orageux sur l'Alsace et les Alpes, partout ailleurs, c'est du soleil et des éclaircies. Il va faire jusqu'à 27 degrés à Paris, 26 à Rennes, 31, Lyon, 38 à Saint-Tropez. La France au rendez-vous des huitièmes de finale du mondial de foot. Victoire des Bleus 3-0 hier soir contre la Suède. Un doublé de Kylian Mbappé, un autre but de Bradley Barcola. Le tout bien servi entre autres par Michael Olise. Prochaine étape samedi soir à Philadelphie contre le Paraguay pour une place en quart. La Norvège s'est aussi qualifiée en battant la Côte d'Ivoire. Le Mexique, tombeur à l'instant même de l'Équateur, affrontera en huitième le vainqueur du match Angleterre-République démocratique du Congo ce soir à 18h. Et puis à suivre ensuite Belgique-Sénégal à 22h et États-Unis-Bosnie la nuit prochaine. Dans le reste de l'actu, le bac, ça se termine aujourd'hui. Les derniers candidats passent leur grand oral ce mercredi. Pour les 730 000 élèves de terminale, l'attente va durer encore un peu puisque les résultats ne tomberont que mardi prochain. Ce sera lundi seulement dans l'Académie de Mayotte. Ce sera officialisé dans la journée. On connaît les dates de l'élection présidentielle en 2027. Premier tour le 18 avril, le second le 2 mai. Les électeurs devront s'organiser un peu puisque ça tombera pendant une partie des vacances scolaire de printemps. Ne soyez pas surpris si vous habitez la Seine-et-Marne et l'Essonne. Un Mirage 2000 va survoler la région de Melun et d'Évry-Courcouronnes à basse altitude ce matin vers 10h et aussi cet après-midi vers 16h. Forcément, ça va faire du bruit. C'est à l'occasion d'une cérémonie organisée par Safran sur ses sites de Villaroche et de Corbeil-Essonne. Retour au sport, LeBron James, pas encore retraité. À 41 ans, la star du basket va enflammer encore les parquets pendant au moins une saison. Mais attention, pas avec les Lakers. Le quadruple champion de NBA a annoncé son départ de la franchise de Los Angeles. Reste à savoir où il jouera à la rentrée. Les rumeurs l'annoncent aux Warriors de San Francisco. Timothée Chalamet et Selena Gomez au doublage. Joli casting derrière Not Alone, un film d'animation qui sortira à la fin du mois de mars l'année prochaine. C'est co-réalisé par le créateur français des Mignons. La toute première bande-annonce est sortie hier. On découvre l'histoire romantique naissante entre Joe, un mécano timide, et Fran, une astro-botaniste brillante. Ils travaillent tous les deux sur une fusée révolutionnaire quand de minuscules extraterrestres viennent tout bouleverser. Et puis le roi du reggaeton est en France. Bad Bunny est en concert ce soir à Marseille au Stade Vélodrome dans le cadre de sa tournée mondiale. Il enchaînera la Défense Arena de Paris ce week-end. Il est 6h04, c'est parti pour le 6-10 de l'été avec Thibaut. Très bon réveil!

Il est 6h10, bienvenue sur NRJ, c'est Thibaut, c'est le 1er juillet aujourd'hui. Et qui c'est qui a regardé le match hier soir, hein? Qui c'est? Qui c'est qui est fatigué ce matin? Ouais, vous avez peut-être des petits yeux là, hein? Ouais, parce que le match était tard hier soir. La France a gagné évidemment en Coupe du Monde de foot, 3-0 contre la Suède et on est qualifié pour les 8e. Ça se passe samedi contre le Paraguay à 23h aussi. Voilà, allez les bleus quoi, je sens bien, ça va faire. Gims, il était hier soir au match, je vais nous passer là ce matin. Gims sur NRJ, avec aussi Dua Lipa pour les hits.

0: C'est le 6-10 de l'été que vous écoutez ce matin sur Allergie, on est en direct, hein. C'est Thibaut, il est 6h21, c'est mercredi, c'est le 1er juillet et peut-être que vous êtes en vacances vendredi là. J'ai pour vous déjà les hits de l'été là, les hits des vacances. Sand of Legend, c'est trop bon ça, le DJ masqué Sand of Legend sur Allergie. Je vais vous le passer dans un instant et puis avec ça j'ai pour vous aussi les meilleurs moments de Manu sur Allergie parce que Manu est en vacances. Ouais, Manu sera de retour avec vous bien sûr le 31 août, notez bien la date, 31 août 6h, Manu sera avec vous. En attendant tout l'été, entre 6h et 10h, je vous passe les meilleurs moments de l'émission, les meilleurs moments de la saison de Manu.
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3: Oui, il résonne dans la tête, n'ayez pas peur. C'est le marteau du tribunal, Manu et les Ouinouins. Le tribunal des Ouinouins ouvre ses portes. Comme tous les vendredis, il est temps de rendre la justice. C'est vrai que le tribunal du vendredi est toujours un petit peu plus cool que celui du mercredi.
4: Bah, le juge est chill, quoi.
3: Oui, c'est vrai.
4: Voilà.
3: Netflix and chill.
4: Bah, exactement.
3: Voilà, j'ai pas envie qu'on se fâche avant de partir en week-end.
4: C'est ça.
3: Donc vous pouvez y aller. Qu'est-ce que vous avez fait? Vous demandez si vous êtes coupable ou pas? Eh bien, venez nous raconter votre cas, votre affaire. 0 870 42 48. Avant de s'écouter Gims, nous allons rendre la justice. Première affaire du jour. Nous accueillons dans le tribunal Jeanne. Bonjour Jeanne.
5: Bonjour monsieur le juge, bonjour mesdames et messieurs les jurés.
3: Qu'est-ce qui t'emmène ici Jade? Qu'est-ce qui s'est passé? Qu'est-ce que t'as fait de pas joli joli?
5: Alors monsieur le juge, moi hier en fait à la poste, dans la file d'attente pour déposer un colis, j'ai doublé une fille en faisant semblant d'écouter de la musique, comme si je l'avais pas vue quoi. Et elle a rien dit, franchement c'est passé crème, vraiment. Coupable ou non coupable?
3: Wow, tu m'as l'air de raconter ça comme tu raconterais une histoire drôle là.
6: Ouais.
3: Nous sommes quand même dans un cas de violation de position dans la queue.
6: Oui.
3: Alors, Nico?
6: J'ai envie de dire oui, techniquement, effectivement, elle t'a rien dit. Mais, si tout le monde double cette personne, est-ce que tu te dis pas que ça se trouve, elle attend son tour depuis 2012?
3: Hé hey.
6: Coupable, Jade?
3: Mais bien sûr.
6: Alors, la pauvre.
3: C'est le fameux si tout le monde faisait comme ça.
6: Bah ouais, alors.
3: Et ben si tout le monde faisait comme ça, elle aurait jamais son colis.
6: C'est ça.
3: Ok.
5: Elle avait le temps, elle avait l'air d'avoir le temps et puis je pense qu'elle était à la retraite et qu'elle avait le temps cette dame. Hein.
3: Mais justement non, si elle est à la retraite, elle a plus le temps, Jeanne.
6: Elle s'en fout.
5: Ah, oui, il y a deux points de vue, c'est pas faux.
3: Bah oui, toi plus toi de temps qu'elle, tic-tac pour elle.
5: Oui.
3: Oh, si ça se trouve dans le colis, c'était ses médicaments.
7: Bah oui.
3: Bah non, quoi, Lorenzo?
5: Elle pas travaillé, quoi.
7: Bah voilà. Bah
3: non, rajoute pas, Jeanne, t'en sais rien, tu sais pas ce qu'elle faisait.
7: D'accord. Moi, je n'ai qu'une seule chose à dire, c'est qui ne dit mot consent. Donc tu sais quoi Jade, la file d'attente, c'est comme la vie, faut oser avancer. C'est une leçon que tu lui as donnée, bien joué, non coupable ma Jade.
3: Mais vous n'avez aucun respect pour les personnes âgées, c'est pas
7: non,
3: possible.
7: Aucun.
3: Ah d'accord.
7: Je rigole évidemment, j'adore les personnes âgées.
3: Tu sais quoi? Quand Lorenza fait une vanne et quasi... Non là c'est pas terrible.
7: Je me dis, non là c'est ouf là, là je me suis un peu emballée.
3: Le fameux... Non mais je rigole. Je suis pas ma vanne. Bien. Vous rendre un verdict. Alors Jade déjà... Excuse-moi, mais qu'est-ce que c'est que cette histoire de queue à la poste?
5: Vous avez... Bah, c'est pas une légende, hein. Il y a tout le monde du monde à la poste.
3: Alors, vous avez déjà vu une queue à la poste? Oui.
7: Ouais.
3: Vous avez de la chance, c'est qu'elle était ouverte. Hey, Manu, bientôt sur

0: continue.
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0: On est de retour, bienvenue sur Énergie. Merci d'avoir choisi d'ailleurs Énergie. Si vous êtes au boulot ce matin, il est 6h29, c'est le 6-10 de l'été que vous écoutez. J'ai tous vos hits préférés, les plus gros hits bangers du moment. Sound of Legend, le DJ masqué, juste après vos infos maintenant. Les infos et la météo avec Cyril Courchet. Salut Cyril.
16: Salut Thibault, bonjour à tous, bon réveil. La canicule concerne encore 4 départements du sud-est avec ceux de la Corse. Ailleurs, il faut profiter des températures moins élevées actuellement avant l'arrivée d'une nouvelle vague de chaleur à partir de ce week-end. Jusqu'à 27 degrés aujourd'hui donc à Paris, 29 à Dijon, 26 à Rodez. Vous aurez 31 Vénissieux et à Narbonne, 33 à Bastia. Dans le ciel, beaucoup de soleil, des éclaircies, un petit peu plus couvert à l'extrême est. Le vent va souffler près de la Méditerranée, rendant le risque d'incendie très élevé. Un doublé de Mbappé, un but de Barcola, Olise étincelant. L'équipe de France de foot file en 8e de finale de la Coupe du Monde après sa victoire 3-0 contre la Suède à New York. Les Bleus ont rendez-vous maintenant samedi contre le Paraguay pour une place en quart. Dans les autres matchs, qualification du Mexique et de la Norvège. La suite des 16e de finale, c'est l'Angleterre contre la République démocratique du Congo aujourd'hui à 18h. La Belgique face au Sénégal à 22h et les États-Unis opposés

0: à la Bosnie la nuit prochaine. Dans l'actu aussi, quelques changements ce 1er juillet. Un congé de naissance supplémentaire entre en vigueur pour les parents. Un ou deux mois de plus qui s'ajoutent au congé maternité et paternité. Les APL, les aides au logement, sont désormais coupées pour la plupart des étudiants non européens et non boursiers. Et puis pour le porte-monnaie, deux mauvaises nouvelles. Les prix du gaz augmentent après la guerre au Moyen-Orient. Et puis les allocations chômage ne sont pas revalorisées. 2026, sûrement l'une des années les plus chaudes sur la planète. En plus des canicules que l'on subit, peut-être d'ailleurs une troisième dans quelques jours en France, il y a la température des océans. Avec presque 21 degrés en moyenne à la surface de l'eau, ils viennent de passer le mois de juin le plus chaud jamais observé. Et d'autres records pourraient encore tomber. Une nouvelle super-héroïne débarque au ciné aujourd'hui, après une apparition dans Superman l'an passé. Sa cousine, Supergirl, a droit à son propre film. Son interprète, Millie Alcock, partage l'affiche notamment avec Jason Momoa dans le rôle du mercenaire extraterrestre déjanté Lobo. Elle s'est entraînée pendant de longues semaines pour cette nouvelle aventure intergalactique.
1: J'ai commencé à bosser deux mois avant le tournage. Chaque jour, j'avais rendez-vous chez le kiné pendant une heure, petite pause, et j'enchaînais avec deux heures d'entraînement pour les cascades.
2: Two hours of stunt training, which sounds really intense, but it wasn't because layer by layer.
1: Ça semble intense comme ça, mais j'ai appris les bases, étape par étape. On a commencé par un coup de poing, un coup de pied, comment encaisser les coups, puis on est passé aux enchaînements, seul et avec un partenaire. Et le tout enfin à vitesse réelle. Et la même chose, mais filmé. J'étais entre de bonnes mains. Et au final, c'était une expérience vraiment excitante.
2: Fun experience.
0: Et parmi les autres nouveautés de la semaine, on l'appelait Robin des Bois avec Hugh Jackman. Il est 6h32 et c'est le 6-10 de l'été. Bon réveil!

Il est 6h37, c'est Thibaut sur Allergie. Je pense à vous toutes et vous tous si vous bossez en ce moment, si vous êtes en route pour aller taffer, si vous êtes chauffeur-livreur, si vous êtes infirmière libérale, si vous êtes aussi sur les chantiers, peut-être que vous voulez vous lever beaucoup plus tôt justement pour éviter un peu la chaleur. Quoi qu'il arrive, on est ensemble. C'est le 6-10.

0: connaissez quand même. 7-7-24-24, que des hits numéro 1, tous les styles, les plus gros hits sont tous ici avant 7h. Je vais vous passer Miley Cyrus, je vais aussi vous passer Tyke. Et puis bien sûr, on se passe aussi dans le 6-10 de l'été, tous les jours, les meilleurs moments de Manu. Parce que Manu est de retour de vacances le 31 août, on a un petit peu le temps, hein, mais voilà, il vous a pas lâché comme ça, il vous a sélectionné vraiment les meilleurs moments de l'émission, les meilleurs moments de la saison. Et puis si vous voulez suivre encore les aventures de Manu pendant les vacances, ça se passe sur les réseaux, sur TikTok, sur Insta. C'est Manu officiel, vous pouvez pas louper, il y a la petite pastille bleue.
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3: Et on parle de nos passions du moment ce matin, parce que Lorenza a une nouvelle passion.
4: Oui.
3: Alors bon, ça existe depuis quand même pas mal de temps, on en parle beaucoup, mais là, elle est tombée dedans, c'est le Pilates Reformer.
4: D'accord.
3: C'est comme du Pilates, donc c'est du renforcement musculaire.
4: Exactement.
3: Mais d'après ce que j'ai compris, c'est sur une machine où il y a de la pression, donc c'est plus dur.
4: Il y a des... Oui, c'est ça. T'as des petits crochets avec de la résistance et ça va de plus en plus... c'est de plus en plus dur. Et
3: d'accord.
4: C'est... Fouah. Ah là, je peux te dire que tu sens vivre. Hein.
3: Putain, mais dans, c'est quoi dans, non, mais... Dans 3 semaines, Lorenza, elle va nous monter une chaîne YouTube. Salut, toi aussi, tu veux un corps? Tu veux un corps? Alors tu vas bouger ton cul maintenant. Parce que moi, je suis pas encore plus sévère que Thibaut InShape. Je m'appelle Lorenza et je suis ton coach de vie, connard. Voilà, ça c'est bien ça. Voilà.
4: La sympathie de la meuf.
3: C'est quoi le, la phrase de ton coach?
4: Ah, c'est plus ça fait mal, plus ça plaît.
3: Plus c'est méchant, t'as dit.
4: Plus c'est méchant, plus ça plaît.
3: Plus c'est méchant, plus ça plaît.
4: C'est ça.
3: Mais les coachs, il y en a des ouf.
4: Et il le dit tout le temps. Et il est trop content, il dit ah, j'aime bien vous voir souffrir et tout. C'est trop drôle.
3: C'est ouf. Quelle est votre passion du moment, votre hobby du moment, votre truc du moment à vous? Il y a Wilson qui est là au téléphone. Bonjour Wilson.
5: Salut Manu, salut les moments.
3: Wilson, c'est quoi ton truc à toi?
5: Ah, mon truc à moi, c'est l'ASMR.
3: Oh!
6: Ah ouais?
3: C'est assez marrant parce que j'ai l'impression qu'on n'entendait plus trop parler de la ASMR. C'est quand il y a des vidéos comme ça sur YouTube de gens qui font de la ASMR. En fait, ils se rapprochent du micro comme ça et ils font des petits bruits.
4: Ouais.
6: Oh là là.
3: Moi, ça m'angoisse aussi. Et toi, t'aimes ça, mais où les Wilson?
5: Ouais, c'est bien ça, ouais. Les bruits de bouche, les éclatements de bulles, les trucs comme ça. J'adore ça, ça m'apaise.
3: Mais tu regardes ça sur YouTube, genre?
5: Ouais, c'est ça, sur YouTube ou sur les plateformes de musique, on trouve pas mal de playlists quand même, c'est sympa.
3: Et t'aimes bien les bruits de bouche?
5: Ouais, c'est bien ça.
3: Oh bah, cadeau pour toi, Wilson.
4: Ah, mais ça, c'est...
3: Attends, s'il vous plaît.
4: Non, mais... Pardon.
3: Mais, j'aimerais qu'on fasse plaisir à Wilson,
6: ouais.
3: S'il vous plaît.
6: Oui, d'accord.
3: Chacun votre tour. Attention. C'est pour Wilson. Je commence. Wilson, il préfère ça à une PS5. Mais on doit faire ça plus souvent. Si vous êtes fan d'ASMR, on vous le fait. C'est votre cadeau. Et c'est quoi? J'ai été extrêmement mal à l'aise en le faisant, pour être très honnête.
4: Après,
5: ma femme est hors de ça aussi, donc.
4: Oui,
3: c'est effectivement, c'est un petit peu compliqué, un petit peu étrange, on va dire. Quand tu rentres dans la chambre et que t'as le mec avec ses enceintes, t'entends. Belle journée à toi, Wilson. Merci beaucoup de nous avoir appelé. Il y a Valentine qui veut aussi nous parler de sa passion. Bonjour Valentine.
7: Bonjour Manu, bonjour l'équipe.
3: C'est quoi ta passion du moment à toi?
7: Moi, j'ai commencé le tricot et c'est carrément addictif. Je me suis fait une petite écharpe.
3: Putain, on avait reçu Marine, qui est la gagnante de la Starac, et elle s'était mise au crochet, elle. C'est un peu le même.
4: C'est le même délire, non?
3: Non?
7: Non, c'est plus minutieux le crochet, je trouve.
3: Ah, d'accord. Toi, tu vas à la voile again, quoi.
7: Un peu moins, mais voilà.
3: D'accord.
7: C'est pas pareil, on fait pas les mêmes choses.
6: J'ai l'impression, avec le tricot, il y en a plein qui s'y mettent, mais il y a personne qui fait quelque chose réellement.
4: Ouais, c'est vrai.
6: Je connais plein de gens qui font du tricot, mais quand tu leur demandes, ok, t'as fait un pull ou pas? Ah, bah non, je suis dessus. Mais depuis combien de temps? Depuis 2014. Ah, ça m'a l'air un peu long, quoi.
3: Un bon résumé du tricot. Valentine, toi, t'as réussi à faire quoi?
7: Donc j'ai fait une écharpe et en effet, j'ai aussi commencé un pull, mais ça prend trop de temps.
3: Bah voilà.
4: Voilà.
6: C'est très rapide d'aller l'acheter. Hein. Il y a plein de boutiques.
3: C'est pour ça qu'en fait, il y a plein de pelotes de laine chez les gens, mais qui serviront jamais. Quoi.
4: Ouais.
3: En fait, tu t'emballes au début, après tu fais. Putain, c'est chiant. En fait. Ouais. Et là, tu fais bon, bah, j'attendrai d'être à la retraite. On va les laisser dans un coin, ces trucs-là. Merci beaucoup, Valentine, de nous avoir appelé.
7: Bonne journée.
3: Et puis, appelle-nous quand le pull est terminé. La question, est-ce qu'on sera encore là? Qu'est-ce qui va se terminer en premier, son pull ou notre émission?
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0: 24, vous écoutez LRG, les 5 hits. Les voici, vous les repérez, vous nous appelez au 39-37. Le premier, c'est News, le nouveau News. Le deuxième hit à la suite, c'est Gims. Le troisième, Offenbach, le remix de Star Sailor. Le quatrième, c'est Charlotte Tierdin. Et enfin le cinquième, Shakira Die Die, l'hymne de la Coupe du Monde. 39-37, dès que vous repérez ces 5 hits à la suite. On revient dans 3 minutes avec vos infos. 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

0: 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Et avant, c'est vos infos partout en France.
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2: Salut Thibaut, bonjour à tous. Ça restera partagé encore avec quelques nuages, mais une journée globalement agréable et une remontée des températures dès le week-end prochain. Aujourd'hui, comptez 23 degrés à Calais, 23 à Saint-Omer, 20 degrés à Boulogne.
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2: Dans l'actu de ce mercredi, la France qui gagne et qui prend son ticket pour les huitièmes de finale. On parle de foot et du mondial après sa victoire 3-0 hier soir face à la Suède. À Barcola, il y a doublé d'Mbappé. Désormais, ça sera le Paraguay en huitième comme en 98 au même stade de la compétition. Rendez-vous, ce sera samedi, 23h d'ailleurs, pour le prochain match des Bleus. L'actu en région avec, sans surprise, la fermeture de plusieurs furets du Nord suite au plan de restructuration du groupe détenteur de la marque. À Roubaix, Villeneuve-d'Ascq ou encore Béthune, parmi les 7 fermetures annoncées, 163 postes devraient être supprimés. Peut-être encore quelques problèmes liés à l'internet ce matin sur une partie de l'Audomarois, même s'ils sont désormais minimes. En cause, la remise en fixe d'ailleurs des installations qui avaient été dégradées à Saint-Martin-lès-Tattenham lors d'un incendie d'un nœud de raccordement. Ce sera pour ce soir au plus tard. Tout devrait être rentré dans l'ordre, même si pour beaucoup déjà hier soir le signal était au vert. Saint-Martin-lès-Tattenham d'ailleurs, où le dernier conseil municipal a vu de nouvelles tensions autour cette fois-ci de la gestion de la canicule dans les écoles et notamment le groupe scolaire Léon Blum. La semaine dernière déjà, via les réseaux, une élue de l'opposition se plaignait d'une non-gestion de la canicule par la municipalité. Plainte réitérée lors du dernier conseil municipal et pour lesquelles il faudra peut-être trouver des solutions. En attendant, place aux vacances. Chacun devrait se relâcher un peu et ça fera du bien à tout le monde. Et puis l'actu, c'est aussi à Arc, les bâtiments de l'ancienne Aldi, bientôt transformés en restaurant asiatique. C'est en tout cas les infos qui circulaient depuis plusieurs semaines et reprises aujourd'hui d'ailleurs chez nos confrères de la Voix du Nord. Ouverture pour début 2027 après une mise en conformité bien sûr et les travaux nécessaires. Et puis l'actu, c'est aussi des mesures prises prochainement, vous le savez, autour du port du casque obligatoire en trottinette à Saint-Omer, alors qu'à Audruy, Calais ou encore Stella-Plage, désormais celui-ci et où sera obligatoire dans quelques jours. Estelle Lacuc, ce sera à partir du 6 juillet. Une mesure de prévention qui intervient avec l'arrivée des touristes dans la station balnéaire. Pas question de verbalisation dans un premier temps, mais plutôt de prévention avant les sanctions. Voilà pour l'essentiel de l'actu, 7h03 sur Énergie.
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0: direct, c'est Thibaut, il est 7h09. Et qu'est-ce que je vois, tiens, en info du jour? J'étais assise déjà en rupture de stock. Est-ce que c'est étonnant?
1: Évidemment que non.
0: Les précommandes sont déjà en retour de stock pour GTA 6, c'est ouf, hein. Le jeu le plus attendu de la décennie. Je vous tiens au courant, hein, dès que j'en sais un petit peu plus. Bon, il y a deux choses que j'attends cette année, c'est GTA 6 déjà, je vous le dis, et puis l'album d'Angèle aussi. Hein. Il a été annoncé pour la fin d'année, ça devrait peut-être sortir en même temps que GTA au mois de novembre. Angèle, on va se faire un extrait du coup de son album, Angèle sur LRJ avec Shakira et Burna Boy.
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0: 17h22, c'est Thibaut sur RG. On est en direct avec vous toutes et vous tous, dans la voiture, au taf, dans les transports aussi, en train de nous écouter peut-être avec l'appli Énergie. C'est le 6-10 de l'été en ce moment et j'ai comme d'hab tous vos hits préférés. Ça va être trop cool là, je vais vous repasser un énorme hit. Je vais vous passer un énorme hit de Taylor Swift. The Second Voice aussi arrive pour vous ce matin. Puis bien sûr, j'ai pour vous les meilleurs moments de la saison de Manu sur RG. Les meilleurs moments notamment de la semaine dernière, parce que c'était la dernière semaine de la saison avec Manu sur RG. Il était avec son bus électrique et il est passé voir partout en France. Et notamment ce jour-ci. Écoutez ce qui s'est passé.
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2: Et nous venons de récupérer dans notre bus deux personnes qui faisaient du stop. Ils nous ont fait de la peine. Ils étaient là sur le bord de la route.
3: On ne peut pas les laisser.
2: Est-ce qu'on en prend un sur les deux? Est-ce qu'on prend les deux? Jungeli et Emma, comme on vous l'annonce depuis tout à l'heure, sont avec nous ce matin. On va vous installer le casque, tout ça. C'est bon?
4: C'était bon.
3: C'est bon, là.
2: Vous entendez dans le casque?
4: Oui.
2: Eh ben tout va bien. Bah soyez les bienvenus. Hein.
5: C'est excellent.
2: C'est rigolo. Ouais,
4: hein. Je kiffe. C'est un truc de fou.
5: Moi d'habitude je courais après mes bus. Là on vous a attendu.
2: Voilà.
5: C'est la première fois que ça m'arrive.
2: Mais il m'est arrivé la même chose avec la police tout à l'heure. On a couru derrière la police. Alors que d'habitude c'est la police qui nous court derrière. On leur a filé des viennoiseries comme ça.
3: Ah non. Ça nous laissait tranquille.
2: Très bien. Lâchez nous maintenant.
3: Voilà.
2: Ah vous voyez ce que ça fait quand les gens vous courent derrière.
3: C'est ça.
2: Ah, voilà, c'est ça. Et ouais, non, le concept il est fou quoi.
4: Ah il est dingue.
5: Tunnel.
2: On est dans notre bus, on est en direct sur Énergie, on roule, et puis ça, techniquement, tout fonctionne. On n'en a pas eu un pet depuis ce matin.
3: Oui, mais touche du bois, touche du bois. Ouais.
2: Écoute, ouais. Normalement, ça devrait bien se passer. Jungeli et Emma sont avec nous ce matin, vous connaissez juste un peu, évidemment. Quand vous jouez sur Énergie depuis quelques jours, c'est pas mal. Pas mal.
3: Ah,
2: bon,
3: on
2: l'a
3: fait juste qu'il est jaloux.
2: Bon, c'est pas mal quoi.
4: C'est pas mal, il aurait fait mieux. Et tout.
2: Ouais, mais je vais pas commencer à prendre
5: on a hésité à t'appeler et puis à penser sinon.
2: Non, mais moi, attends, je fais que du bus moi.
3: Ouais, ouais. Ne demandez pas ouais. De chanter.
2: Je vous laisse les scènes, je vous laisse les émissions de télé, tout ça. Moi, je fais que du bus.
4: Non, moi, je suis jaloux de ton bus. Hein. Il est archi beau. T'as changé ma vision des bus.
2: Alors, il faut savoir que ce bus, c'est un bus normalement de ligne.
4: Okay.
2: Donc, on l'a démonté et on a mis le studio dedans quoi.
4: Oh, c'est wow.
5: Génial.
2: Voilà, on est content. Vous êtes les premiers invités
3: ouais.
2: Dans le bus.
3: Ouais. Ouais.
4: Heureux.
5: Je suis impressionnée d'être là.
2: Bah, vous pouvez.
5: Ouais, je suis hyper impressionnée. Là. Parce que c'est hyper.
3: Mais parce qu'on roule, ouais, c'est ouf.
5: C'est inédit de faire une émission de radio ouais. Dans un bus. Enfin,
3: c'est une dinguerie.
2: Ah, je pensais qu'elle était impressionnée par Manu, mais non, en fait.
3: Ah, non. Ah.
5: On s'est
3: ah,
5: déjà rencontrés, Manu, tu le sais pas, mais on s'est déjà rencontrés.
2: Et je le sais pas.
5: Bah, tu t'en souviens pas, mais
2: ouais.
5: J'ai gagné un concours énergie. Enfin, une copine à moi a gagné un concours énergie il y a peut-être 5 ans, je sais pas. Energy Music Awards, on avait été.
3: Ah ouais?
2: Wow. Ah, t'avais gagné des places pour l'Energy Music Awards?
5: Ouais, grâce ouais. À toi.
3: Trop
2: mais est-ce que c'est pas un peu grâce à moi ta carrière?
5: Oh, ah oui. Allez, oui, ça y est, en fait c'est Manu m'a pistonné. C'est pas vrai.
2: Non, mais disons qu'effectivement, voilà, je suis voilà.
5: Non, mais ouais, on avait gagné pour des places pour aller au Energy Music Awards. C'est ma pote qui m'avait emmené, qui m'avait dit je sais que tu veux faire de la musique. Et donc je t'emmène au Energy Music Awards grâce à Manu. Et peut-être que dans quelques années ce sera toi.
3: Et c'est ouf,
2: génial.
3: T'es dans le bus.
5: Ouais, c'est dingue, hein. Non, mais moi.
2: Mais tu sais qu'on va offrir tout à l'heure des places pour les Energy Music Awards.
5: J'ai vu ça sur les réseaux.

0: ça.
1: Alors, attends, parce qu'on m'a dit, mais t'es en train de passer ton bac, Jungeli, là?
2: J'ai passé mes épreuves, on est quel jour aujourd'hui? On est lundi. Il y a une semaine pile poil.
1: Donc t'as fait la philo?
2: Ouais, j'ai fait philo, bah je faisais philo à 9h40 il y a une semaine.
1: Putain, mais c'est très. Non, parce qu'il y a d'autres épreuves qui arrivent là.
2: Non, il me reste que le grand oral. Moi, je suis en spécialité. Enfin, je suis en STMG.
1: D'accord.
2: En Merca. Lundi, j'ai fait philo. Mardi, j'ai fait management.
1: Ok.
2: Et mercredi, j'ai fait droit éco.
0: Et alors?
1: Tu en es sorti comment?
2: Je le sens bien.
1: Tu le sens bien?
2: Je le sens bien, mais alors, j'ai pas envie de me porter là.
1: La philo, c'est compliqué. Hein. Moi, si je suis sorti de la philo, je le sentais bien, j'ai eu 8. Mais je te souhaite pas d'avoir la même note que moi.
3: 8 philo, ça va.
1: 8 en philo, ça va?
3: Bah, c'est pas 3, quoi. Moi, j'ai déjà eu des 3. Quoi.
2: Non, c'est pas. Faut minimum 10, je crois, pour avoir.
3: Mais en fait, moi, le bac, je l'ai pas passé.
1: Ah bon?
3: C'est l'année du Covid, donc je l'ai eu gratuitement.
1: Quoi?
2: Ah moi, ouais, je suis jaloux des gens comme ça. Ah,
3: bah, je sais, j'ai pas osé le dire, mais je le dis, allez.
1: Mais ce qui est drôle, c'est que dans les infos, on dit souvent on leur a volé le bac, mais pas du tout.
0: On leur a donné le bac.
1: On leur a donné le bac.
3: Mais en fait, c'était au contrôle continu cette année-là. Et ouais. je pense que c'est une des meilleures choses qui me soit arrivée parce que je suis tellement stressée que là, j'ai eu mention bien, du coup, parce que je travaille très bien à l'école.
1: Ok.
3: Mais je pense que si j'avais dû passer les épreuves,
0: ouais, ça aurait été une galère.
3: Surtout les oraux. Non, mais j'aurais eu 2, quoi. Je serais partie en pleurs. Donc,
1: mais quand t'es sur scène et que tu chantes?
3: Rien à voir. J'ai un prof qui m'avait dit à l'époque, mais toi tu veux être chanteuse, mais tu lèves même pas la main dans mon cours, comment tu vas chanter pour les gens?
0: Bah regarde,
3: on l'embrasse d'ailleurs. complètement différent, parce que quand je suis sur scène, c'est vraiment c'est là où je veux être depuis que je suis toute petite, et c'est ma passion. Enfin,
1: c'est vrai que c'est rare de dire, moi depuis que je suis petit, je veux être dans un oral du bac.
3: Non, voilà, tu vois, c'est moins fréquent. Non, mais ouais, c'est complètement différent. Mais vraiment, j'étais très très timide à l'école, et les oraux de bac, vraiment, moi ça me
2: terrifie,
3: quoi.
2: Et c'est donc, vraiment vrai, c'est pas le même exercice.
1: Ah ben, tu sais quoi, ça s'appelle le destin.
0: Voilà.
1: Ça. Mais tu sais que t'as une bonne étoile, hein. Les places pour les Energy Music Awards. Le bac qu'on t'a donné. Ouais. Bon, là, ça s'arrête là, t'es avec nous. Mais bon.
3: C'est une bonne étoile.
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9: 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Attendez, non, on n'a pas oublié vos infos, c'est parti partout en France, on y va.
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11: Salut Thibaut, bonjour à tous, ça restera partagé avec de très belles éclaircies comme actuellement sur une partie de la région. Quelques nuages sans conséquence et des températures qui pour le moment sont plutôt fraîches et agréables. Des maxi aujourd'hui de 20 à 23 degrés.
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11: Et des températures qui devraient rapidement reprendre quelques degrés. On parle d'un nouveau pic de chaleur attendu pour le milieu de semaine prochaine. La France qui gagne et qui prend son ticket pour les huitièmes de finale après sa victoire hier soir. On parle du mondial, bien sûr. 3-0 face à la Suède, à Barcola et un doublé d'Mbappé. Désormais, ce sera le Paraguay en huitième. Le rendez-vous, c'est samedi à 23h pour le prochain match des Bleus. L'actu en région avec, sans surprise, la fermeture de plusieurs furets du Nord suite au plan de restructuration du groupe détenteur de la marque. Roubaix, Villeneuve-d'Ascq ou encore Béthune, parmi les 7 fermetures annoncées, 163 postes supprimés. Encore peut-être des problèmes liés à l'internet ce matin sur une partie de l'Audomarois, même s'ils sont désormais minimes. En cause, la remise en fixe des installations qui avaient été dégradées à Saint-Martin-les-Tataringhem près de Saint-Omer lors de l'incendie d'un nœud de raccordement. C'était il y a un an environ. Pour ce soir au plus tard, tout devrait être rentrer dans l'ordre, même si pour beaucoup hier soir déjà, le signal était au vert. L'actu, c'est également des mesures, vous le savez, prises prochainement autour du port du casque obligatoire en trottinette à Saint-Omer, mais pas seulement. Audreuil, Calais ou encore Stella Plage, désormais, qui voit d'ailleurs l'obligation du casque porté donc pour tous les véhicules motorisés, y compris bien sûr les trottinettes. À Stella, ce sera à partir du 6 juillet. Une mesure de prévention d'ailleurs qui intervient avec l'arrivée des touristes dans la station balnéaire et après deux accidents. Pas question de verbalisation dans un premier temps, mais de prévention avant d'éventuelles sanctions. Et puis ça commence à agacer. Et les commentaires sur les réseaux sociaux sont très clairs. L'incompréhension totale après l'installation dans plusieurs villes du département des gens du voyage. Longnes, Boulogne, Berck désormais. Des installations illégales mais sans aucune action concrète. Et ce, malgré des plaintes déposées, des procédures en cours. À Longnes aussi pourrait quitter l'aérodrome dans quelques jours après une quinzaine de jours de présence. Et puis à Sénéo, la soirée Piscine Paradis qui prend l'eau et se voit annulée samedi, faute de participants. Annulation également des courses, vous le savez, de l'Hippodrome des Bruyères dimanche, comme évoqué notamment dans nos flashs hier mardi. Voilà pour l'essentiel de l'actu, 7h36.

C'est Thibaut sur NRJ, je suis tombé sur un sondage. 58% des Français vont rester en France pour les vacances cet été. Corse, Bretagne et Provence, Alpes-Côte d'Azur, c'est les régions les plus citées. Et puis quand vous partez en vacances, vous mettez NRJ, les hits de l'été sont tous là. J'en ai plein pour vous ce matin, Bibi Rexha.

0: Il est 7h47, c'est LRJ que vous avez choisi ce matin, c'est le 6-10, ouais, le 6-10 de l'été, on est là tous les jours, 6h-10h avec vous toutes et vous tous, au boulot, peut-être à la maison encore, là, en train de nous écouter. Pour la suite, j'ai pour vous, avant 8h sur LRJ, un nouveau hit, tiens, ça c'est un nouveau hit à mettre dans votre playlist direct, hit apéro, hit barbecue, même si vous avez prévu un petit barbecue ce soir là avec les collègues, avec les potes, c'est Riviera, c'est un remix de Sean Paul, le hit vous le connaissez forcément, vous allez voir, ça fait très été, j'aime bien très très summer, Riviera, à découvrir juste après les meilleurs moments de la saison de Manu sur LRJ. Manu sera de retour le 31 août, mais en attendant, il est toujours là quand même.
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3: Vous marchez sur la pelouse quand il y a marqué pelouse interdite. Vous nous intéressez. Ce matin, on parle de nos actes de rébellion du quotidien. On n'en a rien à foutre. Ouais, on ne se laisse pas dicter la loi par. Ouais,
4: c'est ça, ouais.
3: Ça. C'est parti d'un sondage qu'on a lu tout à l'heure, dans lequel les gens racontaient leurs plus gros actes de rébellion. Il y avait quand même dans le sondage ce truc incroyable de quelqu'un qui avait utilisé systématiquement tous les chèques cadeaux à l'époque de Noël que l'entreprise lui donnait,
4: ah oui,
3: pour uniquement s'acheter du papier toilette pour dire « Moi, je me nettoie les fesses grâce à mon patron ».
4: C'est ouf.
3: On vous prend au téléphone, on continue à parler de vos actes de rébellion. On a Gaël qui est là, bonjour Gaël.
5: Bonjour Manu, bonjour les Wormwins.
3: Bienvenue sur LRJ Gaël, on t'écoute.
5: Alors je dis à chaque vendeur qui vient m'accoster que je regarde l'article en disant que j'ai pas besoin d'aide.
3: Ok. Je m'attendais à une suite.
4: Ah mais non, je crois que j'ai compris.
3: Ah bah, j'ai aussi compris. Hein. Oui, tout le monde a compris. Tout le monde a compris, Lorenza. Hein. Non, c'est juste que Gaël n'était pas à fond dans son.
4: Oui, ok.
3: Dans son truc. Mais non, mais j'ai compris. C'est que en fait, quand on demande, est-ce que vous avez besoin d'aide, ça. Systématiquement, tu dis non, même si t'as besoin d'aide, quoi.
4: Regarde.
5: Quand j'ai besoin d'aide, et ben je regarde. J'ai pas besoin de. Enfin, je dis que j'ai pas vraiment besoin, alors que j'ai besoin.
3: Gaël, je vais dire un truc, si je peux me permettre. Je crois que t'es un mec qui a besoin d'aide.
5: Ah oui, totalement. Oui.
3: Merci beaucoup de nous avoir appelés. Il y a Marina qui est là. Bonjour Marina.
6: Bonjour Manu, bonjour les Wouin-Wouin.
3: Bienvenue sur LRJ. Marina, quel est ton petit acte de rébellion?
6: Je replace toujours le rouleau de papier toilette vers l'avant, même si tout le monde chez moi le met à l'envers.
3: Ah mais c'est insupportable.
4: Ah c'est comme toi Manu.
3: Ah ça me rend dingue.
4: Il va péter.
3: Non mais Marina, je suis comme toi. Non, le rouleau, le papier toilette, le papier, c'est devant, c'est pas contre le mur. Et je rappelle Marina, je l'avais prouvé, j'avais mis sur mes réseaux sociaux l'inventeur du papier toilette et du dérouloir à papier toilette, il a breveté son invention et sur l'image, j'ai été la chercher. Sur l'image de l'invention, sur l'image du brevet, donc l'image officielle, le papier toilette a le papier qui se vide devant, pas derrière.
6: Merci Manu.
3: Oh, le justicier du PQ.
4: Ah, c'est vraiment ça.
3: Mais je suis comme Marina, chez les gens, je le remets systématiquement.
4: Mais même au resto, tu l'avais déjà
3: tout
4: fait.
3: Tout le temps, mais tout le temps. Tout le temps, ça me rend dingue cette histoire.
7: Et tu laisses ta petite signature en disant Manu est passé par là.
3: Pas la peine.
7: Ils le savent.
3: Tous les héros n'ont pas de cap.
4: Ouais.
3: Il y en a qui ont du PQ.
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0: Rodrigo et K-pop Jam & Hunters à la suite. Vous nous appelez au 39 37. Vous êtes le premier décroché. Bam, c'est pour vous. Pack de l'été énergie là. C'est bon ça.
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23: Vous êtes sur Allergie et je vous vois à 8h du mat' là, à bailler. Ouais, dans la voiture là, au boulot même. Vous êtes couché tard, vous avez regardé le match. Lui y était d'ailleurs hier à New York. Gims, il a maté le match là-bas. Gims sur Allergie, je vous le passe dans le 6-10 de l'été avec aussi Top Percity et vos infos.

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1: Bonjour à tous, ça restera partagé avec malgré tout une belle journée qui s'annonce, quelques nuages sans aucune conséquence et des températures qui nous permettent encore pour le moment de respirer, de passer de bonnes nuits. Comptez 20 à 24 degrés pour les maxis.
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1: Et des températures qui devraient reprendre quelques degrés, notamment d'ici à la fin de semaine, avec un nouveau pic de chaleur, peut-être même caniculaire, dès le milieu de semaine prochaine. Dans l'actu, le bac qui se termine aujourd'hui, les derniers candidats qui passent leur grand oral aujourd'hui, mercredi. Pour les quelques 730 000 élèves de terminale, l'aventure va durer encore un peu, puisque les résultats ne tomberont que dans une semaine, mardi prochain. Ça sera lundi seulement pour d'autres académies, comme notamment l'académie de Mayotte. La région également avec la surprise de plusieurs fermetures et notamment fermeture du Furet du Nord suite au plan de restructuration du groupe détenteur de la marque. 3 fermetures sur 7 dans la région, Roubaix, Villeneuve-d'Ascq ou encore Béthune. 7 fermetures donc annoncées, 163 postes supprimés. La France qui gagne et qui prend son ticket pour les 8e de finale après sa victoire 3-0 hier soir face à la Suède, et le score aurait pu être beaucoup plus lourd à Barco, mais aussi un doublé d'Mbappé. Désormais, ce sera le Paraguay pour les 8e samedi soir, 23h. Et pour beaucoup, ils ont pu regarder le match tranquillement dans le fauteuil et à la télé grâce à la fibre. Ça n'était peut-être pas le cas pour certains d'entre vous après une coupure sur une partie de l'Audomarois depuis lundi soir. Un problème de nœud qu'il a fallu résoudre et notamment qu'il a fallu repositionner après des dégradations. C'était il y a tout juste un an de cela. Pour les toutes dernières personnes encore concernées par une éventuelle panne, tout devrait être rentré dans l'ordre pour ce soir au plus tard. Dans le reste de l'actu, des mesures prises prochainement, vous le savez, autour du port du casque obligatoire en trottinette à Saint-Omer, mais pas seulement. C'est déjà une obligation à Audruic, à Calais notamment. C'était la plage désormais dans quelques jours à partir du 6 juillet. Une mesure de prévention qui intervient avec l'arrivée des touristes dans la station balnéaire. Pas question de verbalisation dans un premier temps, mais de prévention avant les sanctions. Et puis elle est annulée, la soirée Piscine Paradis, annulée samedi à Sénéo, faute de participants. Annulation également des courses sur l'hippodrome des Bruyères dimanche pour cause de terrain occupé d'ailleurs illégalement par les gens du voyage. 8h03, fin de ce flash, l'actu revient à l'ennemi.

0: C'est Thibaut sur Allergie. 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
0: 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Puis Harry Styles aussi, c'est les plus gros hits de l'été pour vous ici.
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0: Ça va, pas trop chaud ce matin? Bienvenue sur LRG, 8h19. Je vous dis ça parce que moi j'aimerais tellement bosser dans un supermarché là, rayon surgelé direct. C'est le meilleur taf. Je vous fais un bisou d'ailleurs, peut-être que vous faites de la mise en rayon là en train de nous écouter ce matin. Ou direction le boulot aussi avec LRG, avec le 6-10, ouais, le 6-10 de l'été. Tous vos hits préférés sont là, tous les plus gros hits bangers, Sound of Legend. Ça je vais vous le passer avec aussi Benson Boone, vous allez pouvoir hurler là ce matin. Vous le connaissez par cœur ce hit là, vous connaissez tous Benson Boone sur LRG. Puis avant c'est les meilleurs moments des Wouin. Le meilleur de Manu, de Nico, de Lorenza, les Wouin. Manu sera de retour le 31 août avec vous toutes et vous tous en direct. En attendant, tout l'été, les meilleurs moments. La saison de Manu sur LRG, ça donne ça.
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2: On parle de moments de panique avec des insectes. Il y a cette info qui est quand même assez incroyable aux États-Unis. Je vous en ai parlé tout à l'heure. Une femme a incendié sa maison en paniquant parce qu'il y avait un cafard et elle a voulu le tuer. Elle a sorti un chalumeau. Et le chalumeau a brûlé sa maison. Voilà. Et comme on disait, c'est ces petits moments de panique avec des animaux. On n'arrive pas à se contrôler et on brûle sa maison. Sans aller jusque-là. Quelle est votre histoire à vous de panique avec un petit animal? Moi, je pense que mon top, c'est la chauve-souris. Je vous ai déjà raconté cette histoire de chauve-souris.
3: Ah oui.
2: On était en vacances, on a une chauve-souris dans la maison, on galère à la faire sortir, on réussit à la faire sortir. Elle part en l'air, et là, on la voit, elle fait demi-tour et elle fonce sur nous. Et donc, tout le monde rentre dans la maison. Moi, j'étais le dernier parce que, comme un blaireau, je regardais la chauve-souris.
3: Ouais.
2: Je me retourne pour repartir dans la maison, sauf que j'avais pas vu que la personne avant moi avait fermé la baie vitrée. Je me suis pris la baie vitrée, ça fait poum poum, et je suis tombé dans les pommes.
3: Ouais.
2: Et voilà. Et la chauve-souris a rigolé. Et elle se marre encore et elle raconte ça sur Chauve-souris FM. Quelle est votre histoire de panique avec un animal? Il y a Aurélie qui est là. Bonjour Aurélie.
4: Oui, bonjour Manu, bonjour Ewan.
2: Bienvenue parmi nous Aurélie, on t'écoute.
4: Alors, ben moi, j'étais en Guadeloupe, et une nuit, un scolopendre m'est grimpé sur la jambe.
2: Attends. Si vous voyez pas ce que c'est qu'un scolopendre, vous prenez un mille pattes, vous lui mettez de l'air comprimé, ça le gonfle et ça fait un scolopendre.
3: Ouais, c'est bien flippant.
5: Mais c'est surtout qu'il y a des crochets venimeux, c'est hyper dangereux.
2: Mais c'est super dangereux le scolopendre, bien sûr.
4: Oh, c'est ça.
2: Il y en a un qui t'a grimpé sur la jambe.
5: Oh, ma phobie.
4: Oui, c'est ça, il me grimpait sur la jambe. Donc je l'ai senti bien sûr, donc j'ai sauté du lit parce que je voulais qu'il s'en aille, et sauf que je l'ai laissé sur le lit avec mon mari, mais mon mari il en est allergique en fait aux piqûres de scolopendre.
5: C'est un enfer,
2: pourquoi tu l'as laissé sur le lit, pourquoi t'as pas réveillé ton mari?
4: Parce que j'avais peur, donc du coup je l'ai fait partir de ma jambe. Et je suis partie en fait.
2: T'es partie de la pièce.
4: Je suis partie de la chambre et je l'ai laissée tout seule avec mon mari.
3: Et depuis, son mari est en couple avec un scolopendre.
2: Non, son mari est décédé malencontreusement. Et quand lui a demandé mais vous êtes au courant de quelque chose, ah non pas du tout. J'étais chercher à boire et puis d'un coup il est mort. Et ça s'est terminé comment?
4: Eh ben il a réussi à le tuer, mais au bout de presque 5 minutes, hein, parce que c'est très difficile à tuer en fait.
2: Oh, l'angoisse de l'angoisse du scolopendre. Ah, j'aurais pas. Merci beaucoup de nous avoir fait peur, Aurélie.
4: Merci.
2: Belle journée à toi. Histoire de panique avec des petits animaux, Lorenza?
5: J'étais en Australie dans un campement et je vais aux toilettes et là j'entends.
2: C'est vrai que t'as vécu longtemps là-bas?
5: Ouais, presque un an.
2: Ah ouais, c'est long. Ouais. Il y a beaucoup de déserts là-bas. Je crois qu'il y a plein d'animaux bizarres.
5: Oui, j'ai pris ma douche avec une tarentule, mais ça m'a pas trop fait peur. Ça, c'est pas ça que je voulais.
2: Ah oui, bien sûr.
3: Cette phrase est chelou. J'ai pris une douche avec une tarentule.
5: Mais ça m'a pas fait peur. C'est plus quand t'es aux toilettes, tu dois faire attention.
2: Attends, ça t'a pas fait peur de prendre une douche avec une tarentule?
5: Non. Après, ce qui m'a fait peur, c'est la salle de bain avait pas de porte et ça donnait un peu sur tout l'ensemble de la maison et la chambre. Et quand je me suis rendu compte qu'elle était plus dans la douche, je me suis dit ah. Il y a un monde où on peut s'endormir et plus jamais se réveiller, quoi.
2: Oui, c'est ça.
3: Mais ça m'a pas fait peur.
2: Mais ça, c'est pas le truc que tu voulais nous raconter. Il y a pire que ça.
5: Mais non, okay. Parce que là, je suis dans un campement un peu sauvage et je vais aux toilettes et j'entends un bruit chelou dans les toilettes. Donc je me lève d'un coup et là, je vois quoi? Une grenouille verte géante. Et donc j'ai crié.
2: Géante comment?
5: Vraiment plus grosse que le double de ma main, quoi, je dirais.
2: Waouh! Ah oui, géante, oui.
5: Et j'ai crié, je suis partie cul nu en courant. Et en fait, après, on m'a dit, mais non, mais elles sont gentilles, mais c'est juste qu'elles se baladent dans les circuits de canalisation. Faut juste faire attention et bien regarder qu'il n'y en ait pas une quand tu fais tes besoins. Je préfère faire pipi dans la nature. Hein.
2: Et depuis ce jour-là, au campement, il y a un mec qui dit, je te jure que j'ai vu une fille blonde, elle courait cul nu dans la jungle. Mais arrête, Bernard, tu dis des conneries, allez, rebois un coup.
3: Et depuis, il y a aussi une grenouille qui dit, putain, on m'a pissé dessus un jour. J'ai pas compris.
2: Faut dire, vu comme t'es grosse, c'est facile de te viser aussi.
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18: Vous venez d'arriver sur Énergie, 8h29, c'est le 6-10 de l'été que vous écoutez direction le boulot, ou peut-être déjà au boulot en train de nous écouter là ce matin. Je fais un bisou d'ailleurs à tous les boulangers, il y a beaucoup de boulangers qui nous écoutent là avec Sound of Legend. Pour la suite, les hits numéro 1, Sound of Legend, le DJ masqué et les infos maintenant.
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20: Salut Thibaut, bonjour à tous, ça restera partagé même si ce matin, eh bien la journée commence très bien, bien ensoleillée et plus fraîche avant une hausse du mercure dès la fin de semaine. Comptez aujourd'hui des maxis qui vont varier de 20 sur le littoral à 24.
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20: Des températures qui vont gagner effectivement quelques degrés dès la fin de semaine, avec peut-être même un nouveau pic de chaleur dès le milieu de semaine prochaine. L'actu, c'est aussi bien sûr le foot, la Coupe du Monde avec un doublé d'Mbappé, un but de Barcola. Olysée, quant à lui, étincelant. L'équipe de France de foot file en 8e de finale de la Coupe du Monde. 3-0 contre la Suède hier soir à New York. Les Bleus ont rendez-vous maintenant samedi contre le Paraguay pour une place en quart de finale. Là encore, ce sera à 23h. Le 1er juillet, c'est aujourd'hui. Quelques changements pour bien débuter le mois avec un congé de naissance supplémentaire qui entre en vigueur pour les parents. Un ou deux mois de plus qui s'ajoutent au congé maternité et paternité. Les APL sont désormais coupés pour la plupart des étudiants non européens et non boursiers. Pour le porte-monnaie, de mauvaises nouvelles. Le prix du gaz qui augmente après la guerre en Moyen-Orient, un peu plus de 7%. Les allocations au chômage, quant à elles, ne seront pas revalorisées. L'actu, c'est également en région. La fermeture de plusieurs furets du Nord suite au plan de restructuration du groupe détenteur de la marque. Roubaix, Villeneuve-d'Ascq ou encore Béthune. Parmi les 7 fermetures annoncées, 163 postes supprimés. Peut-être encore quelques problèmes liés à l'internet ce matin sur une partie de l'Audomarois, même s'ils sont désormais minimes. En cause, la remise en fixe des installations qui avaient été dégradées à Saint-Martin-lès-Tattenguem lors d'un incendie d'un nœud de raccordement il y a à peu près un an de cela. Pour ce soir, au plus tard, tout devrait être rentré dans l'ordre, même si pour beaucoup hier soir déjà, le signal était au vert. L'actu, c'est également à Arc, les bâtiments de l'ancienne Aldi peut-être bientôt transformés en restaurant asiatique, selon nos confrères de la Voix du Nord. C'est en tout cas une info qui circulait déjà depuis plusieurs semaines.

qui semble se confirmer. Ouverture, si tout va bien, pour début 2027, après bien sûr une mise en conformité et les travaux nécessaires. Et puis à Sénéo, la soirée Piscine Paradis qui prend l'eau et se voit annulée samedi, faute de participants selon un communiqué de la direction du site. Annulation également des courses hippiques de l'hippodrome des Bruyères ce dimanche, pour cause de terrain occupé d'ailleurs illégalement par les gens du voyage. 8h et un peu plus de 32 minutes sur Énergie.

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1: Coucou.
2: Il est 8h37, bienvenue sur LRJ. D'ailleurs, vous faites quoi en nous écoutant là? J'ai envie de savoir. Appelez-moi au standard. C'est Guillaume qui décroche. 0 870 42 48. Le numéro est gratuit. Je vous fais un petit coucou dans toute la France. Dans 5 minutes, le temps de vous passer, que des stars LRJ, forcément. Shakira et Jungle IMA.

0: Et continue de m'appeler au standard énergie 0870 42 48. Je vous fais un petit coucou en direct, hein. Vous êtes le premier ou la première décroché, bam, je parle de vous. Nicolas, qui est conducteur de tram à Rennes, je lui fais un bisou, tiens, il commence sa journée. Et je fais aussi un énorme bisou à Emma, Loïc, Damien, ils sont dans la voiture direction le grand oral de Bac, ça finit aujourd'hui. Et c'est la maman d'Emma, c'est Virginie qui les emmène, là ils sont tous dans la voiture. Et ça écoute énergie du côté de Valras, ça fait plaisir, merci en tout cas d'être là. Les hits numéro 1 sont tous là pour vous, j'ai pour vous, tiens, un hit de l'été en plus, je vais vous mettre très très bien. Offenbach, le DJ français Offenbach sur Énergie, juste après les meilleurs moments de Manu.
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3: Marine est avec nous. Elle est revenue avec nous, elle était avec nous avant les Energy Music Awards. Et quand elle est venue avant les Energy Music Awards, on faisait gagner un iPhone 17 et elle a dit « Oh, moi aussi j'aimerais bien un iPhone 17 ». Et je lui ai dit « Si tu repars avec un Energy Music Awards cette année, tu as ton iPhone 17, je te l'offre ».
4: Oui.
3: Je pense que les gens ont voté uniquement pour ça.
4: Oui, mais moi, je te jure, c'est une des premières choses qu'on m'a dit quand j'ai gagné. Ah bah c'est bon l'iPhone du coup.
5: C'est ouf.
3: Résultat, son iPhone, je vais te le donner. Tu ne partiras pas de cette émission sans ton iPhone. D'accord. C'est la petite surprise. Il est là, il est juste en bas.
4: Okay.
3: Mais avant ça, elle est venue avec le guitariste qui était au Energy Music Awards justement pour cette version incroyable de Ma Faute. Et on s'est dit, mais faut qu'il vienne et faut qu'on se fasse une autre version de Ma Faute. Et on s'est dit, mais tant qu'à avoir un guitariste, alors il est 9h58, on va déborder.
5: Ah oui.
4: Mais, c'est vrai?
3: Bah oui.
4: Oh, wow.
3: Bah oui, parce qu'il reste 1 minute 30, ça va être compliqué.
4: Ouais.
3: En 1 minute
4: 30. C'est pas grave.
3: Donc, je me dis, on peut se faire un petit bœuf comme quand on est à la plage.
5: Ouais.
3: Tu vois, on a tous fait ça à un moment. Eh bien, et t'as Geoffrey, donc qui est le guitariste de Marine, qui est là et qui est venu avec nous. Oh putain, il a une guitare, c'est trop cool. On est là, on est sur la plage. Est-ce que, bon, le basique, un petit Wonderwall.
6: Allez, let's go.
3: Okay. Wonderwall, Oasis, vas-y. Hey.
4: Faut chanter.
3: Oh, attends, tu vas voir, on connaît pas les paroles, mais c'est pas grave.
4: Ok.
3: On fait un yaourt. C'est parti. Attention.
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3: Super.
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0: Back to now.
1: Fin de soirée sur la plage.
2: Ouais, ouais, ouais.
0: Bah, c'est le principe. Oh, c'est cool.
3: Incroyable.
0: Oh, pas mal. Attends, on va en faire d'autres.
4: Ça oui.
0: Lorenza.
3: Je peux en demander une. Ouais, On s'attache de Christophe Maé.
1: Tu la connais par cœur?
3: Ouais.
1: Moi aussi, j'ai chanté au karaoké quand j'étais petite, mais j'ai pas.
3: Exactement.
0: C'est quoi? Je veux dire un truc. On a tous besoin d'un Geoffrey dans la vie.
3: De ouf.
1: C'est
3: gentil.
1: Attends, c'est quand du début là.
0: On s'attache de Christophe Maé.
3: J'ai pas.
1: En France. Quoi?
5: Le refrain.
1: Ah, le refrain, ok.
3: Ah oui, allez.
0: Allez.
6: Qu'on s'attache et qu'on s'empoisonne.
0: On est en soirée.
6: Avec une flèche.
0: On est cool, on est bien.
6: Qui nous illusionne, faut pas non. Qu'on s'attache.
0: On est bien.
6: Et qu'on s'emprisonne.
0: On fait un œuf avec Marie.
6: Mais rien n'empêche que l'on s'abandonne, non.
0: Oh,
3: oh la
1: quel enfer.
3: Encore.
0: Ah ouais. Un petit Johnny.
1: Oui, ah alors ouais. Moi, il y en avait une que je chantais tout le temps au château, c'était.
0: Toute la musique que j'aime.
1: Ouais,
0: non
1: c'est ça.
3: Ah ouais.
1: Attends, j'ai pris les paroles.
0: Ok, je te fais un duo.
1: Parce
0: avec
1: que là,
0: toi.
1: C'est hyper premier degré, il y a plus de vannes là.
0: Je prends ma voix de Johnny.
3: Ah ouais, il a
0: pas
3: cher Johnny, mais.
0: Moi, je fais Johnny maintenant.
3: Ah oui, ok.
0: Ok, quand tu veux.
1: Toute la musique que j'aime. Elle vient de là, elle vient du blues. Les mots ne sont jamais les mêmes.
0: Oh, ne sont jamais les mêmes.
1: Pour exprimer ce qu'est le blues.
0: Ce qu'est le blues.
1: La musique vivra.
0: Oui, oui.
1: Tant que vivra.
0: Le blues.

0: l'émission.
1: Eh, mais merci
0: beaucoup. Ça détend, tu vois.
1: Eh, ah, on est bien ou quoi, comme ça?
0: Ouais, ouais.
1: On vient de faire un nouveau concept. Désormais, régulièrement. Alors, Geoffrey, je te l'annonce, tu viendras régulièrement dans l'émission. Et on se fera des petits meufs comme ça.
2: Let's go.
1: T'es content? Manu sur Énergie.

0: L'été, les plus gros hitbangers sont tous là pour vous sur LRG. On va revenir là dans 3 minutes avec Shakira Burna Boy, l'hymne de la Coupe du Monde. D'ailleurs, j'ai un sondage sur la Coupe du Monde là. C'est un sondage Ipsos. 2 Français sur 3 consomment de la pizza pendant la Coupe du Monde. Compliqué, entre hier soir avec le match des Bleus, ça recommence samedi en plus, on est en 8ème de finale contre le Paraguay. Je peux vous dire que c'est mon coach de sport qui va pas être content. Je fais un bisou d'ailleurs. Les hits numéro 1, du coup, comme promis, Shakira Burna Boy et puis vos infos aussi. 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
0: Comment ça va ce matin? Bienvenue sur LRG pour réveiller tout le monde, c'est le 6-10 de l'été. On est mercredi, c'est le 1er juillet, ça y est déjà. Ça sent les vacances. Bon courage à ceux qui bossent aussi, si vous avez un job d'été, on est avec vous, on vous lâche pas. Le 6 de l'été, ça continue sur LRJ, avec Julien Lip pour les hits et Shakira Burna Boy.
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0: Et un 6-10 de l'été, sans vos infos, bah c'est plus un 6-10 de l'été.
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14: Salut Thibaut, bonjour à tous. Ça restera partagé avec encore quelques nuages, mais une journée globalement agréable et encore plutôt fraîche. Des températures qui vont varier de 20 à 24 degrés, 24 à Béthune, 20 à Boulogne, 23 à Saint-Omer. Ça chauffe pour la fin de semaine.
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14: La France qui gagne, qui prend son ticket pour les 8e de finale après sa victoire hier soir. 3-0 face à la Suède et le score aurait pu être beaucoup plus lourd. À Barcola, mais aussi un doublé d'Mbappé. Désormais, ce sera le Paraguay en 8e. Rendez-vous samedi soir, 23h pour le prochain match des Bleus. Dans le reste de l'actu, 18 avril 2 mai 2027, ce sont les dates des premiers et deuxième tours de l'élection présidentielle, donc pour l'année prochaine. Ils seront officialisés aujourd'hui, d'ailleurs au Conseil des ministres, particularité. Le scrutin tombera pendant une partie des vacances de scolaires de printemps et pendant le pont du 1er mai. Pas sûr qu'il y ait grosse affluence d'ailleurs du côté des urnes. Il grimpe trois fois plus vite que l'inflation. Les tarifs bancaires ont augmenté cette année encore plus, 2,7% en moyenne selon la Banque de France. Parmi les prix des services en hausse, les frais de tenue de compte qu'on va passer tous les mois sur le relevé, les cartes de paiements internationales, mais aussi les virements en agence. L'actu, c'est également la fermeture de plusieurs furets du Nord suite au plan de restructuration du groupe détenteur de la marque. Fermeture à Roubaix, à Villeneuve-d'Ascq ou encore à Béthune. Cette fermeture annoncée, 163 postes supprimés. Dans le reste de l'actu, des mesures prises, vous le savez, on en parle régulièrement autour du port du casque obligatoire en trottinette. Ce sera peut-être et même très certainement bientôt le cas à Saint-Omer. Ça l'est déjà à Audruic ou encore à Calais. À Sté-la-Plage, à partir du 6 juillet, il sera interdit de rouler sans casque d'ailleurs. Une mesure de prévention qui intervient avec l'arrivée des touristes dans la station balnéaire. Pas question de verbalisation dans un premier temps, mais de prévention avant les sanctions. Et puis ça commence à agacer. Les commentaires sur les réseaux sociaux sont très clairs. L'incompréhension totale après l'installation dans plusieurs villes du département des gens du voyage. Longnes, Calais, Boulogne, Berck désormais. Des installations illégales mais sans aucune action concrète et une communauté loin de se soucier des problèmes engendrés. À Longnes, ceci pourrait quitter l'aérodrome dans quelques jours après 15 jours d'occupation. Une occupation qui aura comme effet direct l'annulation des courses hippiques sur l'hippodrome des Bruyères prévues dimanche. Voilà pour l'essentiel de l'actu. 9h et un peu plus de 4 minutes déjà sur Énergie. Tout de suite, c'est le 6-10 de l'été avec Thibaut.

0: Énergie Extravadance avec les meilleurs DJ du monde. Ah, si vous avez passé votre grand oral de bac là, ou si vous le passez aujourd'hui, après bam, vacances, c'est bon, vous faites la fête avec nous, on sera la soirée, Morgan Nagoya sera au platine. Avant ça, j'ai pour vous Lady Gaga, Beyoncé, énorme hit banger, c'est trop bon ça, avec aussi BTS sur Énergie.
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0: C'est mercredi, c'est le 1er juillet, bienvenue sur LRJ, il est 9h32, c'est le 6-10 de l'été. Peut-être que vous êtes en route pour aller bosser et là, vous voyez l'heure, vous dites « Ah, merde, je suis en retard ». Classique, ne vous inquiétez pas, on est avec vous, on voyage pas ici avec forcément vos hits préférés. On va se faire en plus plus de 30 minutes de hits non-stop, c'est comme ça toutes les heures sur LRJ, toute la journée. Plus de 30 minutes de hits non-stop avec Gillo, Jennifer Lopez que j'ai préparé pour vous, Teddy Swims aussi, puis bien sûr, juste avant, j'ai pour vous les meilleurs moments de la saison de Manu sur LRJ. Manu qui sera de retour avec vous le 31 août, ne vous inquiétez pas, il sera là.
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3: J'ai démarré l'émission tout à l'heure, il y a un peu moins d'une heure, en vous posant une question simple: avez-vous déjà passé un week-end entier en pyjama? Les réponses ont été négatives. J'en ai conclu que j'étais peut-être le seul homme sur Terre à avoir déjà fait ça. Donc j'ai lancé un avez-vous déjà. Le principe est simple. Vous avez déjà fait quelque chose. Vous demandez si les autres l'ont déjà fait. Et bien vous nous appelez au 0870 42 48 et on voit si vous êtes seul ou pas. Il y a Stéphanie qui est là. Bonjour Stéphanie.
4: Salut Manu. Salut les mamans.
3: Coucou. Bienvenue parmi nous. On t'écoute.
4: Alors, avez-vous déjà réservé vos vacances sur un coup de tête?
3: Je crois que je ne l'ai jamais fait.
5: Ah bon?
3: Ouais, genre un coup de tête comme ça, dis tiens, on part en vacances, boum. Non, je crois pas. Tu le fais toi, Stéphanie, beaucoup?
4: Oui, je l'ai fait cette année.
3: Ah, et t'es parti où?
4: Ah non, je pars, j'ai réservé. Je pars dans le Puy-de-Dôme avec ma sœur.
5: Trop bien.
3: Et d'un coup comme ça, quoi?
4: Bah, on était au sport, discuter, et puis voilà, ça s'est fait comme ça. Et le lendemain, j'ai réservé.
3: D'accord, Lorenza.
5: Je l'ai fait aussi cette année.
3: T'as été où?
5: En juillet, j'étais à Marseille pour la première fois de ma vie. Et en fait, on prenait un café avec ma meilleure pote et je lui dis, je suis jamais allée à Marseille. Elle me fait, on y va? Et on a dit, ok, dans deux semaines, on y va.
3: J'ai déjà fait un truc comme ça, mais c'était pas les vacances. C'était juste. Alors, on était à Paris.
5: Ouais.
3: Et je sais plus qui dit, venez, on va prendre des moules frites à Deauville.
5: Oh, c'est génial de faire
3: et,
5: ça.
3: Et on est parti, alors c'était deux heures de route, et on l'a fait, voilà. C'est bon, c'est des mini-vacances.
5: Bah, franchement, ça marche, c'est trop bien.
3: Alors, ouais, c'est sympa. En fait, l'aller est sympa. Et après le retour, c'est putain, c'est long quand même.
5: Ouais.
3: C'était bonne, mais bah, c'était bonne, mais sans plus,
6: ouais,
3: quoi.
6: C'est ça.
3: Que ça fait quand même 4 heures de bagnole pour une demi-heure, quoi.
6: C'est... Ouais. Mais c'est un truc que tu pourras raconter plus tard à la radio.
5: Oui.
3: Ouais, bah, tu sais quoi, je l'ai fait il y a vraiment très très longtemps. Enfin, ça y est, je peux le raconter ce truc-là. Merci beaucoup Stéphanie de nous avoir appelé. Belle journée à toi.
4: Merci beaucoup. Salut.
3: Ciao. Avez-vous déjà, Nico,
6: avez-vous déjà dormi dans un endroit pas prévu à cause de l'alcool?
3: Oui.
6: Ouais. Oui. Toi, t'avais pas fait cage d'escalier ou un truc comme ça, toi?
3: J'ai fait une cage d'escalier.
6: Ouais.
3: Et parce que, en fait, j'avais mes clés à l'intérieur. Et j'habitais trop loin à l'époque. C'était trop. Je sais plus exactement le truc. Mais bref, j'étais là. Je pouvais pas rentrer chez moi. Et j'avais accès à un immeuble quand même. Donc j'ai dormi sur les escaliers, quoi.
5: Ah ouais.
3: Jusqu'au lendemain matin où j'ai pu ensuite sonner pour. Enfin, je sais plus l'histoire vraiment, mais je sais en tout cas que j'avais pas d'autre choix que de dormir dans la cage d'escalier.
6: C'est pas confort, quoi.
3: Non. C'est une meilleure pub contre l'alcool. Hein. Ça m'est arrivé il y a très très longtemps, ça aussi. Lorenza?
5: Dans une baignoire de salle de bain de potes.
3: Oh, merde.
5: Tu sais, c'est l'endroit où on mettait tous les manteaux. J'avais froid, j'étais un peu éméchée et j'étais fatiguée. J'ai décidé de me poser dans le tas de manteaux et le problème, c'est que personne ne me retrouvait. Parce que j'étais cachée sous les manteaux.
3: Oh merde!
5: Donc en fait, ils étaient là, mais Lorenza, elle s'est barrée sans dire au revoir, c'est pas possible, ça arrive jamais et tout. Et on m'a retrouvée en fin de soirée.
3: En fin de soirée, quand les gens ont tiré
5: en
3: les manteaux.
5: Oui, exactement!
3: Mais c'est marrant parce qu'en soirée, la baignoire, c'est plutôt pour les glaçons.
5: Oui, ben là, non, c'était vraiment pour les manteaux, quoi. C'était là où on mettait.
3: D'accord.
5: C'était cool, quoi.
3: Vous mettiez les glaçons dans le porte-manteau, il n'y a pas de problème.
5: C'est ça.
3: L'alcool est à consommer avec modération.
5: Oui, évidemment.
3: Cécile est là, bonjour Cécile.
7: Bonjour Manu, bonjour l'équipe.
3: Avez-vous déjà, on t'écoute.
7: Avez-vous déjà tenté de regarder l'écran de téléphone d'un inconnu par pure curiosité?
3: Mais tout le temps,
5: bah oui.
3: À la base.
7: Ah.
3: Excuse-moi, dans le train, si t'es à côté de quelqu'un qui est sur son ordinateur ou son téléphone.
6: Bah ouais. Oui, c'est une obligation.
3: Et
6: c'est une invitation d'ailleurs.
3: Je remercie les gens dans le train qui ont leur écran avec des gros caractères. C'est plus facile pour regarder. En revanche, mais je crois que Nico t'en a un.
5: C'est ça, oui.
6: Ah, le filtre en
5: télévision. Ah, je suis frustrée.
3: Ah oui. Il y a des gens qui mettent le filtre sur l'ordinateur, tu ne vois rien.
5: C'est chiant. Ouais.
6: Oh,
5: c'est
6: mais j'adore parce que du coup, je les vois, moi, discrètement, tu vois, se mettre un petit peu plus proche de mon épaule.
5: Bah oui.
3: Bah oui, mais bon.
5: T'as plus envie de voir.
3: Alors, un autre truc aussi, c'est quand tu vas au wagon-bar.
5: Oui.
3: Tu vas au wagon-bar, donc t'avances, et là, t'as plein de gens avec des ordinateurs.
5: Ouais.
3: Donc, j'essaie de regarder ce qu'ils font. Tac, tac, tac, rapidement. Tu vois?
6: Oui, si tu t'arrêtes pas pour leur poser la question.
3: Si, je refais un lacet. Je refais mon lacet. Je te soulève pour voir.
5: Eh ben.
3: Donc voilà la réponse à ta question assez complète, Cécile.
7: Merci.
3: Bah, je t'en prie. 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

0: en mode vacances. Franglish, que Black. Thibault, on le retrouve demain matin à 6h.
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0: Et super content de vous retrouver aujourd'hui, jusqu'à 13h comme d'habitude, avec les plus beaux cadeaux et surtout tous les numéros 1 sur Énergie. On commence avec Katsai, Je dois être filé, ça je kiffe, Rihanna, puis Tamper City, 10h, bienvenue.
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10 minutes. Vous êtes peut-être en vacances ou en train d'attendre les résultats du bac. Ce sera dans une semaine. Hein. Le 7, si j'ai pas de corrige, l'attente va être longue. This is... Hey, vous avez vu le match hier soir? Moi j'ai regardé le résumé, hein, c'était un petit peu trop tard. Quand on se lève à 4h, c'est un peu compliqué, hein, ça pique un peu. Hey, j'ai vu le résumé, truc de ouf. Les occasions manquées, mais le score final 3-0 pour l'équipe de France. Paraguay, 23h samedi. Soirée pizza, soirée barbecue, ça tombe bien. Moi je vais vous les offrir peut-être tout à l'heure. Le barbecue avec tout ce qui va avec dans le jeu de l'été, d'autant plus que côté météo, on va vraiment plonger en plein été. Quelques petits nuages là, comme actuellement ce matin sur la région, pas de pluie, hein. Température, on aura quoi, 23 aujourd'hui degrés à Condette, on aura 20 degrés à Boulogne-sur-Mer, 24 degrés à Béthune, 24 à Lens également, 23 degrés par exemple à Saint-Omer, à Arc, 23 degrés également du côté de Tilk. Températures qui vont monter progressivement ce week-end notamment, ça va commencer à chauffer à nouveau avec 27 à 28 degrés, ça tombe bien, il y aura plein de sorties. On parlera notamment du festival des vieilles mécaniques là tout à l'heure ici sur Énergie.

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Énergie, je suis en train de vous imaginer les pieds dans le sable, en bord de mer là, tranquille, avec Farouko et il y a pas qu'il y a tous les numéros à 10h30. 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

Énergie, il envoie du lourd, hein. C'est le retour de Muse dans la matinale, ça s'appelle Night Shift Superstar. Ah, j'adore, je kiffe ça. Trop bon, ici sur Énergie, bienvenue tout le monde. Il y a Thomas là qui vient de m'envoyer un message il y a 10 minutes en disant Eric, je t'attends toujours pour le barbecue. Le barbecue de où hier soir, peut-être pour le match de foot. Visiblement, il n'y avait pas de barbecue pour lui. Bah, peut-être avec un petit peu de chance, Thomas, tout à l'heure, tu vas jouer puis peut-être repartir avec ton barbecue, avec les places de jeu, les places de concert, etc. à l'occasion du jeu de l'été. Hein. Allez, bonne chance à toi. Ça va bien se passer. Justement, en parlant concert, artiste, festival de la Côte d'Opale, ça arrive à partir du 9 juillet la semaine prochaine. Il y a du beau monde, hein. Il y a beaucoup de monde attendu, avec notamment Soprano. Il est aussi ici sur Énergie dans la matinale.

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0: Et c'est déjà chaud là du côté du standard local énergie dans le littoral. Je crois que vous avez envie de plonger, choper le kilo de merguez, je sais pas moi. Les places de concert, en tout cas, moi, je vous les offre pour le festival de la Côte d'Opale, Matt Pokora, le concert avec Énergie, la tournée, et puis tous les autres cadeaux ici.
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0: Et en attendant, la spécialité, c'est pas la Côte à l'os, hein. La spécialité, c'est les hits numéro 1 et 6 sur Énergie. Ça, je kiffe. Hit de l'été.

0: Énergie, vous êtes peut-être en vacances. En tout cas, je vous le souhaite, dans les bureaux, sur un chantier. En tout cas, bon courage à tous, c'était le nouveau Tibbs. Le jeu de l'été, là, dans quelques minutes, vous allez jouer avec moi. Puis n'oubliez pas non plus le jeu des aventuriers. Je vais vous donner un deuxième indice tout à l'heure, aux alentours d'11h30, l'indice une vingtaine de minutes. Un indice qui vous permettra de trouver vendredi le Golden Ticket avec notre partenaire, la SPL, en Pays de Saint-Omer. Vous allez pouvoir découvrir le territoire audomarois autrement. Là, ce sera avec une petite balade apéritif depuis la maison du Marais jusqu'à 12 personnes. Là, je te raconte pas si en plus il y a un match de foot, tu mets l'écran là dans le back-off tranquille, tu regardes la télé sur l'eau, les cours d'eau de l'eau de Marois, t'en profites au maximum, peut-être samedi soir, hein, 23h, s'il y a quelqu'un qui est là pour piloter le bateau, moi je suis au taquet, on y va, il n'y a pas de souci. En tout cas, ce sera à gagner peut-être tout à l'heure avec le deuxième indice qu'on va vous donner dans quelques minutes, et puis le jeu, vous le savez, jeu de l'été, bah, je sais pas, on peut le faire maintenant peut-être, ouais, allez, on y va maintenant pour le jeu de l'été.
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0: Et vous l'avez peut-être aperçu hier, avant-hier, la montgolfière Goodal, hein, qui a survolé une bonne partie de la région. Vous allez encore l'apercevoir en Bédotti ou autre, hein, un peu partout à travers la région. 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Et puis il y a des cadeaux, il y a du barbecue, il y a de la place de concert pour le festival de la Côte d'Opale, Soprano, Jean-Louis Aubert, Vanessa Paradis, ça c'est la semaine prochaine, hein, à partir du 9. J'ai également vos invitations pour le concert de Matt Pokora, archi complet, au Zénith de Lille. Invitation ici, peut-être même dans la loge de Matt, hein. On va voir ça là tranquille à la rentrée. Et puis tous les parcs de jeux, les plus grands parcs de jeux à travers toute la région, que ce soit Plopsaland, que ce soit Plopsaquoi, que ce soit Bagatelle, que ce soit Odoland, le parc de structures gonflables là dans de Marois, il y en a pour tout le monde. Franchement, le fort des pirates également dans la région de Dunkerque. On a fait le plein, hein, de cadeaux. Donc allez-y, lâchez-vous. La seule solution, c'est m'appeler déjà dans un premier temps, être sélectionné, aller trouver le bon coffre. Puis après le reste, on va gérer tranquille. Hein. Il n'y a vraiment aucun problème. Allez, bonne chance à tous. 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On change pas, pas de souci. Pierre Demar, le nouveau, c'est tout de suite.

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0: 11h30 déjà ici sur Énergie, Olivier Andrault, Rodrigo, là ce sera juste après. Là c'était Naïka dans la matinale, tout de suite les aventuriers font leur retour.
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0: Et il y a Bastien là qui m'a laissé un message en début de matinée en me disant Eric c'est cool, mais la disque que tu vas donner là, tout à l'heure, on va la voir sur les réseaux. Erreur. Ouais. Non mais on a pensé à tout ça. On va vous donner des parties d'indices. Parfois ce sera des indices complets qu'on va vous donner sur les réseaux. Parfois il manquera des petites choses. Mais ces petites choses là, nous on va vous les donner ici en direct sur Énergie le lundi, le mercredi et le vendredi matin, histoire que vous puissiez trouver le Golden Ticket en fin de semaine avec SPL en pays de Saint-Omer, notre partenaire. Et cette semaine, la Maison du Marais, je vous disais tout à l'heure, Maison du Marais qui met les petits plats dans les grands. Hein. On va vous offrir une balade apéro privatisée pour 12 personnes maxi. Ça, c'est quand même le bon plan. Vous pourrez l'utiliser pour la finale de la Coupe du Monde. Sait-on jamais, ça peut être bien. Si les Bleus sont en finale, on y croit. En tout cas, la seule chose, c'est quand même qu'il va falloir trouver le Golden Ticket. Je vous donne l'indice que vous retrouverez en partie sur les réseaux tout à l'heure. Allez, indice numéro 2, tantôt coupure, tantôt couture. Mon nom reflète mon passé dans lequel se dessinent des tours toujours présentes. Bravo Benoît pour cet indice, je n'y comprends rien. Tantôt coupure, tantôt couture. Mon nom reflète mon passé dans lequel se dessinent des tours toujours présentes. Vous mettez le deuxième indice avec le premier indice que l'on vous a donné lundi. Normalement, ça va vous aiguiller quelque part du côté de... Bah non, je ne dirai rien. Ce sera à vous d'attendre vendredi pour avoir le troisième indice. Je vous donnerai même beaucoup plus de précisions ici sur Énergie. Aux alentours d'11h30 vendredi matin, soyez au taquet, ça va aller très très vite. Tiens, ce week-end, vous avez prévu quelque chose, hormis les barbecues classiques, etc. Moi, je vous propose un truc énorme. Il y a deux week-ends en concert du côté du stade Pierre Mauroy de Lille. 3 jours d'affilée, hein, première date en France. Énorme, deux week-ends, tout de suite sur Énergie.

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0: Vous l'avez découvert ici sur Energy dans la matinale. J'adore, c'est le nouveau Alex Warren. Ça s'appelle Passenger. 11h51, bientôt la fin de matinée. Tranquille, elle est cool.
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0: Et tout va bien se passer, 11h53. Enfin, quand je dis tout va bien se passer, pour moi, là, tranquille. Ce sera peut-être un petit peu plus compliqué pour Mathieu, qui est avec nous. Salut Mathieu.
3: Salut.
0: Mathieu, qui habite à Niurlé, c'est ça, qui a commencé sa journée, tu m'as dit tout à l'heure, à 2h30. Donc là, c'est bientôt l'heure de la sieste.
3: Bon, voilà, c'est ça.
0: Ouais. Ouais, tu fais quoi dans la vie, Mathieu?
3: Alors, je suis opérateur de messagerie chez DSV.
0: D'accord, donc ça veut dire les camions et tout, c'est toi?
3: Ouais, voilà.
0: Ah ouais,
3: voilà.
0: D'accord, donc effectivement, il vaut mieux commencer tôt. Bon, écoute, moi j'ai une petite petite idée sympa pour toi. Juste avant de partir à la sieste avec notre partenaire Goodal, on va t'offrir les plus beaux cadeaux du jeu de l'été. Il y a du parc de jeux, il y a du barbecue, il y a de la place de concert pour le festival de la Côte d'Opale qui débute dans quelques jours, pour Matt Pokora également en septembre, la tournée bien sûr avec Énergie. Il y a plein de cadeaux. Qu'est-ce qui te ferait plaisir, dis-moi? Mathieu? Mathieu parti faire la sieste ou Mathieu il est plus là? Mathieu?
3: Allô? Allô?
0: Mathieu, achète-toi du réseau, hein. Change de téléphone. Je sais pas, qu'est-ce qui se passe à Niurlé? Bon bah visiblement Mathieu il est pas là. Bah je pense que Mathieu malheureusement ce sera perdu pour toi. Mathieu, dernière fois, une fois, deux fois, trois fois. Bah Mathieu il est pas là. Bon bah tant pis, on va essayer de rappeler Mathieu tout à l'heure aux alentours de midi et quart. Ou peut-être quelqu'un d'autre, hein, sait-on jamais. À mon avis il est parti faire son petit dodo là, tranquille, 11h54. En tout cas l'actu là, elle arrive dans une dizaine de minutes. Puis moi je vous cale toujours les hits numéro 1 ici, ça se passe sur Energy, avec Bovedio, cas de cœur. Ça s'appelle Pile sur Energy. Et puis Shakira, juste après, belle matinée.

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1: Bonjour à tous, un coup d'œil sur la météo pour ce début d'après-midi et sans grande surprise, les nuages qui font leur retour, ça n'est que temporaire. La journée sera quand même malgré tout plutôt agréable, les températures pour les maxis de 20 à 24 degrés.
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1: Des températures d'ailleurs qui vont repartir à la hausse dans les prochains jours et notamment pour ce week-end avec peut-être un nouveau pic de chaleur pour la semaine prochaine. La chaleur, elle était au stade hier avec la France qui gagne et qui prend son ticket pour les huitièmes de finale après sa victoire 3-0, c'était face à la Suède. Doublé d'Mbappé, Barcola pour le troisième. Désormais ce sera le Paraguay en huitième de finale. Rendez-vous samedi soir 23h pour le prochain match des Bleus. L'actu, c'est également des problèmes encore peu peut-être, même s'ils sont rares, désormais liés à l'Internet sur une partie de l'eau de Marois encore ce matin, peut-être pour certains d'entre vous, en cause la remise en fixe d'ailleurs des installations qui avaient été dégradées à Saint-Martin-les-Tatinghem lors de l'incendie d'un nœud de raccordement. Pour ce soir au plus tard, tout devrait être rentré dans l'ordre, même si pour beaucoup, hier soir déjà, le signal était au vert. L'info, c'est également, vous le savez, des mesures qui seront prises prochainement autour du port du casque obligatoire pour les trottinettes à Saint-Thomas. C'est déjà le cas par exemple à Audruic, à Calais ou encore à Stella-Plage à compter du 6 juillet prochain. Une mesure de prévention qui intervient avec l'arrivée des touristes dans la station balnéaire de la Côte d'Opale. Pas question de verbalisation dans un premier temps, mais plutôt de prévention avant d'éventuelles sanctions. Et puis ça commence à agacer. Les commentaires sur les réseaux sociaux sont très clairs. L'incompréhension totale après l'installation dans plusieurs villes du département des gens du voyage, que ce soit Longness, Binquetin, Berck, qui est désormais des installations illégales mais sans aucune action concrète et surtout une communauté loin de se soucier des problèmes engendrés. À Longness, ceci pourrait quitter même l'aérodrome dans quelques jours après 15 jours de présence. Les conséquences directes, par exemple l'annulation notamment du rendez-vous avec les courses sur l'hippodrome des Bruyères qui était prévu dimanche. Ce rendez-vous est donc annulé. Et puis une autre annulation, la soirée Piscine Paradis qui prend l'eau cette fois-ci, c'est à Sénéo, annulé pour faute de participants selon un communiqué de la direction du site de Marois. Voilà pour l'essentiel de l'info. L'actu revient tout à l'heure à 12h30. En attendant, Canoë, c'est une nouveauté. Et Hit Energy tout de suite.

0: 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J'ai dit, j'ai fait un mix entre du Martin Solveig, du Energy, tout ce que tu veux. C'était Solveig et David Guetta à 12h10 sur Energy. Bienvenue.
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0: Et là, j'en connais un qui doit avoir un petit peu la haine. C'est Mathieu de Niurlet, dont le réseau a coupé tout à l'heure. On s'est dit, bon, on va rappeler Mathieu, là, vers midi 10. Je suis désolé, Mathieu, on t'a laissé un message. Soit tu changes de commune, soit tu t'achètes du vrai réseau. En tout cas, j'en connais une, là, qui doit avoir le sourire. C'est Marie. Salut, Marie, de Campagne-les-Wardrecs, c'est ça?
3: Oui, c'est ça, bonjour.
0: Bonjour Marie, tu fais quoi dans la vie? J'ai pas d'infos sur toi, j'ai rien du tout là.
3: Ah, je suis comptable.
0: Oh merde, on va raccrocher. Ah. À bientôt Marie.
3: Non, je suis cool.
0: Oh là là, là, là. Comptable. Bon, Marie, je sais même pas si tu vas jouer. Bon, qu'est-ce qu'on fait? On lui laisse une chance? Bon Marie, les vacances pour toi, ça approche là bientôt?
3: Ça approche, bah fin août, mais bon,
0: ah oui,
3: on approche quand même.
0: Ça approche fin août, ouais, 2029, ouais, on approche, je suis d'accord avec
3: super.
0: Toi. 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Il y a deux coffres gagnants. Si tu gagnes le premier, tu peux passer au second si ça ne suffit pas, au risque de tout perdre, etc. Je t'explique tout ça dans deux petites secondes. On y va Marie?
3: Allez, c'est parti.
0: Allez, on va se faire un petit plongeon là tranquille, histoire de bien débuter l'après-midi. Tu vas choisir parmi les coffres 1, 2, 3, 4 ou 5.
3: Eh ben, je vais prendre le numéro 2.
0: Coffre numéro 2, c'est celui-ci. On va aller voir ce qui s'y passe dans ce coffre numéro 2. Aïe, aïe. Non, non, il n'y a pas d'aïe, aïe. C'est un coffre, c'est un coffre qui est plutôt pas mal. Ah, c'est même plutôt chiant comme coffre, excuse-moi l'expression. Marie, en tant que comptable, il va falloir que tu te décides. Là, pour une fois, tiens, on va changer les rôles. C'est pas, tiens, tu vas payer autant, c'est là, Marie. J'ai 4 invitations pour le parc d'attractions Plopsaland, plus 4 invitations. Attends, plus 4 invitations pour Denlis Park, le parc d'attractions à Denbrook.
3: Ça fait en tout. C'est trop cool.
0: Ouais, mais Marie, il y a peut-être mieux derrière. Il y a peut-être des invitations pour les parcs de jeux, il y a peut-être des invitations pour les concerts, il y a peut-être du barbecue Weber, il y a peut-être rien aussi. C'est ça le problème. Qu'est-ce qu'on fait? On décide de...
3: Non, j'ai deux petites filles, je garde. Elles vont être aux anges.
0: Marie,
3: et maman aussi.
0: Marie, tout ce que je peux dire, c'est que tu es une petite joueuse. Mais alors, je ne m'attendais pas à ça d'une comptable. Franchement, je suis super déçu, Marie.
3: Oh non, non.
0: Qu'est-ce qu'on fait? On garde ou on garde pas, du coup?
3: On garde.
0: Marie, pour une fois...
3: Mais j'ai mes filles à côté de moi, elles n'arrêtent pas de me dire « Maman, on va au parc !» Alors oui, on va au parc.
0: Bon, vous allez au parc tous ensemble?
3: Tous ensemble, ouais. C'est trop cool.
0: Allez, tant pis pour toi. Marie?
3: Oui?
0: Tu aurais choisi quel coffre?
3: J'aurais pris le 4.
0: Le coffre numéro 4. Ouais, si je regarde dans le coffre numéro 4, il y avait quand même des trucs plutôt sympas. C'était un coffre gagnant, je vérifie en même temps, ouais, c'était un coffre gagnant. J'avais des invitations pour Bagatelle, 4 invitations pour le parc d'attractions Bagatelle. Attends, j'avais également un barbecue Weber avec le magnum jet de Goodal à consommer, bien sûr, avec modération, avec les verres, avec le charbon de bois, avec tous les accessoires qui vont avec. En gros, il y en avait quasiment pour 300 boules, plus ouais, on était quasiment à 500 avec le parc d'attractions. Bon.
3: Ah, j'ai été petite joueuse.
0: Ouais, mais je le savais en même temps quand tu m'as dit comptable. Je m'attendais pas à autre chose, que les choses soient claires. Non, en tout cas, tu vas en profiter avec les filles, ça c'est bien.
3: Oui,
0: 4 invitations pour Plopsaland, plus 4 invitations pour Denlis Park. Bon, on t'envoie ça là dans les prochaines minutes, ok?
3: Ok, Ok, ça marche.
0: Allez, ne quitte surtout pas, on prend toutes tes coordonnées. Je te fais un gros bisou, Marie, et puis bonne vacances, profites-en bien.
3: Merci beaucoup.
0: Je t'en prie, Bruno Mars, c'est tout de suite là pour la Hit Énergie.

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1: Bonjour à tous, un coup d'œil sur la météo pour commencer avec quelques belles éclaircies encore malgré des nuages très présents pour cet après-midi. Les températures pour le moment, elles restent très agréables, elles varient pour les maxis de 20 à 24 degrés des côtes vers l'intérieur.
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1: Et la France qui gagne et qui prend son ticket pour les huitièmes de finale hier soir après sa victoire 3-0 face à la Suède, et le score aurait pu être beaucoup plus lourd. Un doublé d'Mbappé, Barcola, désormais ça sera le Paraguay. Samedi soir, 23h pour le prochain match de l'équipe de France. L'actu, c'est également l'actu en région bien sûr, avec sans surprise malheureusement la fermeture de plusieurs furets du Nord suite au plan de restructuration du groupe détenteur de la marque. Villeneuve-d'Ascq, Béthune ou encore Roubaix, parmi les 7 fermetures annoncées, 163 postes supprimés. Peut-être encore des problèmes liés à l'internet ce midi à la maison ou au bureau sur une partie de l'Audomarois, même si désormais ils sont minimes. En cause, la remise en fixe des installations qui avaient été dégradées à Saint-Martin-les-Tatinghem lors de l'incendie d'un nœud de raccordement. C'était il y a à peu près un an de cela. Pour ce soir, au plus tard, tout devrait être rentré dans l'ordre, même si pour beaucoup hier soir déjà tous les voyants étaient au vert. Il aura permis d'ailleurs de regarder le match de l'équipe de France. Dans le reste de l'actu encore, ça commence à agacer et les commentaires sur les réseaux sociaux sont très clairs. L'incompréhension totale en région après l'installation dans plusieurs villes du département des gens du voyage. À Longnes, il y a une dizaine de jours, à Binquetin, près de Boulogne, à Berck désormais. Des installations illégales, sans action concrète malgré tout, et une communauté loin de se soucier des problèmes engendrés. À Longnes, ceci pourrait quitter l'aérodrome dans quelques jours après 15 jours de présence, mais cela reste à confirmer. Les conséquences directes, notamment hormis les vols annulés pour l'aéroclub, l'annulation également des courses hippiques annoncées ce dimanche sur l'hippodrome des Bruyères. Dans le reste de l'actu encore, à Arc, les bâtiments de l'ancien magasin Aldi, bientôt transformé en restaurant asiatique. C'est en tout cas les infos qui circulaient depuis plusieurs semaines et qui semblent être validées selon nos confrères de La Voix du Nord ce matin. Ouverture si tout va bien pour début 2027, après une mise en conformité bien sûr et les travaux nécessaires. Et puis on parlera tout à l'heure du retour du festival des vieilles mécaniques. C'est à Huisme durant tout le week-end, samedi et dimanche. Plus de 600 tracteurs y sont annoncés. Avis à tous les amateurs. 12h34.

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1: Action. Au ciné cette semaine, la cousine de Superman, c'est Supergirl. Ken Kojandi fait la voix dans un portrait d'un drôle de mec, André is an idiot. André s'est filmé pendant un an jusqu'à sa mort. Tout cela parce qu'il a oublié de se faire dépister du cancer colorectal. Mais la sortie événement, c'est la deuxième partie de la bataille de Gaulle. Les résistants, le général Leclerc face aux chars de Rommel dans le désert. C'est épique, c'est émouvant. C'est le grand film français du moment.
2: Messieurs, nous savons tous ce que cela signifie.
1: Ouais, il y a les batailles épiques du général Leclerc dans le désert, mais la vraie force de cette deuxième partie, c'est la puissance de son récit et l'émotion qu'elle dégage. À l'écran, Simon Abkarian incarne toujours un De Gaulle fascinant, une sorte de Don Quichotte inflexible qui doit lutter contre les Anglais et les Américains pour imposer sa vision de la France libre.
3: Nero est une marionnette des Américains.
4: Vous ne pouvez pas obstacler la guerre, général De Gaulle.
3: Il n'y aura jamais aucun accord entre lui et moi.
1: Préparez-vous à avoir des frissons, car ce film est aussi un hommage à la jeunesse française et aux résistants. Comme Jean Moulin, on y découvre la reconstitution d'une manifestation lycéenne du 11 novembre 40. Écoutez le réalisateur Anthony Baudry que j'ai rencontré.
5: Les premiers qui ont envoyé un signal au monde entier qu'il y avait en France des gens qui n'acceptaient pas l'occupation nazie, c'est pas l'armée, etc., c'est des lycéens. C'est une réalité. La manifestation du 11 novembre 40, qui n'avait jamais été montrée, qui n'est pas connue du grand public, c'est une réalité. Et c'est des mouvements spontanés de jeunes qui se disent moi j'y vais, Arc de Triomphe, je vais sûrement être arrêté par les soldats, par la police, et tant pis, j'y vais. Et puis, ils se sont retrouvés 3000, ils ont débordé les forces de l'ordre. Pendant 2 heures, ils avaient l'impression d'avoir repris Paris. C'est un acte de courage incroyable. Et c'est les jeunes qui ont fait ça. Ça m'émeut que ce soit des jeunes qui ont fait ça.
6: L'armée secrète se met en place. Nous allons pouvoir commencer à frapper fort.
1: C'est touchant, c'est moderne et ça montre comment une poignée de jeunes a changé le destin de notre pays. La bataille de Gaulle, J'écris ton nom, c'est le film à voir absolument en salle.
3: J'incarne tout ce que les Américains détestent. Je suis faible et je tiens tête.
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Énergie, c'est pas une grande nouvelle. Météo France prévient qu'il y aura sans doute un nouvel épisode caniculaire à partir de ce week-end entre 24 et 38. Je me suis demandé si je m'étais pas trompé samedi, ouais. Bah bon courage. Voilà Vita, ça fait mal.

0: qui s'appelle Ave de Mare. Olé, je sais pas si je l'ai dit correctement, Pierrot. Appelle-moi. J'ai besoin d'un cours.
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0: Énergie WF au micro. Guillaume, tu me mettras deux coco limoncello là pour la 12. Allez hop. Limoncello. Si, señor. Énergie, tu te trompes de Little Slap, nouvelle recharge avec Second Voice dedans, Jérémy Frérot et Farouko le Doux. Tout ça chez vous avant 14h. Aujourd'hui, nous sommes mercredi, c'est le dernier jour de la fête du cinéma, des séances de ciné à 5 euros seulement dans toute la France et 2 heures gratos de climatisation offerte.
1: C'est bien ça.
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0: Énergie, bonne nouvelle, on en a trouvé une. Le gouvernement a annoncé que le taux du livret A allait augmenter d'ici mi-juillet.
1: Par contre, c'est des malins, ils n'ont pas donné le taux. Hein.
0: Salut, appelez-moi Joe l'embrouille. WF au micro Énergie, 14h. Vous aimez Temper City, nous aussi. Et voilà pour vous. 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Énergie, dis-le qui aura Angèle après. Dis-le,

0: Nespresso, je crois. Dua Lipa, Bibliothèque, vient d'ouvrir une bibliothèque au Portugal dédiée aux livres censurés. Et bientôt, Dua Lipa, près de chez vous avec son bibliobus. Arrive pour vous sur NRJ. Olivia Rodrigo et Gims, débranchez pas la radio.
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0: Double F sur Énergie, oui, je suis encore là. Ah, on fait des heures sup en ce moment. Bah, c'est les vacances, c'est les congés. Ah, c'est parti. Nous, ce sera pour la fin du mois, Guillaume. Hein. Après 230 jours non-stop de radio. Truc de fou, quoi. Énergie, plus de 30 minutes de hit non-stop. Neka arrive avec Taylor Swift et Son of Legion. Le tout arrive chez vous. Donc, juste avant 15h. Mais c'est un plaisir hein, d'être là tous les jours, hein, même pendant 6h. Ah, bah ouais, attends.
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0: Mercredi avec énergie, comme on dit chez nous. Souriez pendant que vous avez encore des dents. Oui, parce qu'un jour, on n'en a plus, hein, pareil. C'est comme les cheveux, ça. Énergie 15h, ça raconte des conneries à la radio. Double F au micro, présent comme tous les jours. Jungle et Mash chez vous maintenant, et Chiran après. 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
1: 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Quelque chose à rajouter, Guillaume?
2: Ça ne peut être que toi, c'est des conneries.

0: Ok, je chante mal, ça c'est une certitude. Vous vous rappelez de ce morceau? The Frère arrive pour vous sur Energy, les hits numéro 1 comme d'hab. Viendra aussi Offenbach avec la reprise de Star Sailor et puis Ariana Grande. Tant qu'à faire, on mettra le nouveau. Voilà pourquoi il faut rester branché sur Energy.
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0: Mélodrama signé d'ici sur Energy. Energy, c'était double F. À un moment donné, faut pas rester là, mon bon monsieur. Donc je vais y aller. Je reviendrai demain à partir de 10h du mat. Soyez là, je compte sur vous. On se prend le flashback, hein, comme d'hab, noté dans l'agenda, ça peut servir. Pour les numéros, hein, plus de 30 minutes, ça redémarre bientôt. Alors qu'est-ce qu'il y a au programme? Julien Lib et Shakira, c'est la journée mondiale du reggae. Bah, c'est très bien, c'est du reggae ça, non? Ouais, j'y connais rien alors.
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19: Ok. Énergie, plus de 30 minutes de hit non-stop. Vous tombez bien, on n'a pas démarré encore. Top démarrage, Julien Lippe chez vous maintenant, Shakira et BTS.
20: À demain.

passe l'après-midi ensemble ici sur Énergie avec que des hits. Bruno Mars qui arrive et là c'est Zara Larsson, David Guetta. David Guetta qui a lancé un concours directement sur TikTok. Vous allez pouvoir vivre l'expérience Ibiza. Allez le voir directement là-bas. Vous postez une vidéo avec sa collab avec UGEL et ce sera peut-être vous. Voilà, c'est Zara Larsson, David Guetta sur Énergie.

0: Énergie, hier on a gagné. Et 3-0, Coupe du Monde de foot, c'était face à la Suède. Prochain match, samedi, 23h, face au Paraguay. Balancez-moi vos pronos là sur l'Insta d'Énergie. Moi je dis 2-1. Voilà, rendez-vous samedi pour la suite des X. C'est Gims qui arrive et Licky Lee sur Énergie.
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0: dit l'été, on le passe ici sur Énergie. Bah oui, qui dit été dit faire la fête. Ça se passe tous les soirs de 22h jusqu'à 2h du matin. Énergie Extravagance avec les plus gros hits et les plus grands DJ de la planète. Rendez-vous ce soir à partir de 22h. En attendant, moi aussi j'ai des hits. Sound of Legend qui arrive et Big Flo et Oli sur Énergie.
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0: Ok. On est reparti, on démarre plus de 30 minutes de Hit Non-Stop avec Big Flo et Oli et Son of Legend sur Énergie.

petit mercredi après-midi ici sur Énergie. Je vous accompagne peut-être en mode boutique, c'est le cas de Nina et Colline du côté de Bordeaux qui sont en voiture direction le shopping. Ça va faire chauffer la carte. Là, je vous accompagne les filles avec évidemment vos hits préférés, Taiki qui arrive. Et là, c'est Tame Impala sur Énergie.

avec Carla sur Énergie. Jack a changé sa bio Instagram. Il a mis en studio. Est-ce que ce sera seul ou avec Carla? Telle est la question. On n'a plus qu'à patienter avec toujours vos hits préférés. Taylor Swift qui arrive et The Second Voice sur Énergie.

0: 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Ça peut passer là, donc restez ici. Moi, je m'occupe des hits avec Mauvais Joe qui arrive et Katy Perry sur Énergie.
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Énergie, on passe l'après-midi ensemble. Peut-être que vous êtes au travail. Courage, si c'est le cas, moi je vous accompagne où que vous soyez avec que vous y préférez. Une masterclass d'Eminem qui arrive ici sur Énergie. Et là, notre star, J-Lo.

Julien Lib qui a posté une vidéo sur Instagram. Ça c'est pour tous les gamers parce que oui, Julien Lib est fan de jeux vidéo. Il a sorti une vidéo, il vous fait une review de ses 5 jeux préférés. Allez checker tout ça, c'est sur Insta. En attendant évidemment que des hits. Ugel qui arrive et là c'est Lucenzo sur Insta.

0: 19h, c'est Charlie. Ouais, il va vous accompagner en sortant du taf avec la hitlist énergie de l'été. Le classement des 40 hits à absolument connaître. Je vous le dis, il a que des numéros 1 dans sa team. Donc rendez-vous tout à l'heure à partir de 19h. Pour la suite, c'est Mauvais Joe qui arrive et Calvin Harris, Ellie Goulding sur énergie.
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0: Énergie, je vous le dis, il y a Squeezie qui nous prépare un truc. Il a teasé dans sa story Instagram le retour de qui fera le meilleur hit de l'été à tout moment. On passe Squeezie ici sur Énergie. Rendez-vous dimanche, ça sort à 18h. En attendant, que des hits qui arrivent. Gims et Damiano David sur Énergie.
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0: là, si vous bossez encore, il y aura Charlie qui arrive pour vous tenir compagnie à partir de 19h avec la hitlist énergie de l'été. Le classement des 40 hits à absolument connaître. En attendant, c'est la masterclass de Destiny Child.
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0: Ok, petite ambiance, j'aime bien. Bienvenue sur Énergie. Ce soir, c'est mercredi soir, c'est Charlie, 19h tout pile.
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0: Exactement, c'est parti. Jusqu'à 22h, on va découvrir les 40 plus gros hits de l'été. De quoi remplir toutes vos playlists avant les grandes vacances. Et juste avant, récap du top 5 d'hier, voici Naïka.

0: avant les vacances, c'est Charlie. C'est la Hitlist Énergie de l'été, les 40 plus gros hits à connaître. Profitez si vous sortez du taf, vous voulez vous détendre un petit peu. Si vous êtes un supporter suédois qui veut se consoler un petit peu, ben, vous êtes les bienvenus après le gros match d'hier. Et d'ailleurs, on va rester dans le mood Coupe du Monde, puisque Shakira arrive sur Énergie, numéro 1 hier soir du classement de la Hitlist. Shakira a donné de la force à nos bleus avec l'hymne officiel de la Coupe du Monde, c'est avec Burna Boy. J'adore ce hit, numéro 1 hier soir du classement, on l'écoute. Et juste après, nouvelle Hitlist Énergie de l'été, les 40 plus gros hits à voir dans vos playlists avant les vacances. Ils sont tous là.
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0: Ambiance Coupe du Monde, forcément sur NRJ, c'est Charlie avec la victoire des Bleus hier soir. Hey.
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0: Et surtout avec Shakira numéro 1 de la hitlist NRJ. Je fais un bisou aux supporters congolais aussi. 1-0 pour l'instant pour la République démocratique du Congo contre l'Angleterre. C'est pas fini encore. Et puis nous, si vous en foutez du foot, si vous voulez des hits, mais c'est parfait jusqu'à 22h. Les 40 plus gros hits de l'été sont sur NRJ avec Muse.

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0: on y est. Là, c'est Summer. Bienvenue sur Energy, mercredi soir, c'est Charlie. C'est la hitlist Energy de l'été, que des hits. Pour remplir toutes vos playlists avant les vacances avec le nouveau hit de Stromae. C'est vrai qu'il est de retour, Stromae. Si vous écoutez Energy, vous l'avez déjà entendu, ce nouveau hit avec Tom Lo. Trop bon, ça fait du bien. 37e, si vous êtes déjà en vacances, ça fait du bien. Si vous avez passé le bac, vous avez passé des examens, vous attendez les résultats. Mais ça vous permet de vous détendre. Voilà, on n'y pense pas. Que du kiff ce soir jusqu'à 22h, c'est l'hitlist Energy de l'été. Tous les hits qui vont nous faire kiffer jusqu'à fin août. Et du coup, avec le grand retour de Stromae sur Energy juste après, bébé Rexa.
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Attendez, on n'avait quand même pas terminé la journée sans écouter la Boss Lady sur Énergie. Elle est évidemment à sa place ici dans la hitlist Énergie. Les 40 plus gros hits de l'été sont là avec Théodora, forcément, et en plus son feat avec This Is. Très très bon, 34e ce soir du classement. C'est juste après Olivia Rodrigo sur Énergie.

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0: Ouais, je peux vous dire, vous avez bien fait de mettre énergie. Ce soir, c'est Charlie à tout moment, le double hit. Cadeau de dingue à gagner au 39-37. Une PS5 et le jeu 007 First Light. Juste pour vous, pour pouvoir kiffer cet été. Si vous voulez faire comme moi, vous voulez passer l'été avec les volets fermés et jouer à la Play, c'est parfait. Je veux dire, ça c'est mon été de rêve. La PS5, elle est cadeau ici sur Énergie. Dès que vous entendez Olivia Rodrigo, suivi de K-Pop Demon Hunters, c'est le double hit Énergie 39-37. Ça peut tomber à tout moment, soyez prêts, soyez chauds pour aller la gagner cette PS5. Et ça peut même tomber juste après Lucenzo, bonne chance.
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Vous voulez des hits de l'été, vous voulez vous sentir comme en vacances, bah vous avez bien fait de mettre Énergie déjà parce que ça me fait plaisir. C'est Charlie, jusqu'à 22h, les 40 plus gros hits de l'été, ils sont tous ici sur Énergie, tous dans la hitlist. Et ça, c'est une reprise de Sean Paul par Riviera. Ça part direct dans les playlists. Écoutez,

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tout en étant ce soir dans la Hitlist Énergie avec Tay Tay, la BO de Toy Story 5. Parfait pour vous accompagner si vous êtes faire une petite soirée ciné ce soir au frais dans les salles de ciné. Vous avez bien raison, profitez, kiffez si vous êtes en vacances. Profitez-en bien aussi, toujours avec les hits de l'été sur Énergie. Voici The Second Voice.

c'est Charlie comme d'hab. Lightless Energy de l'été jusqu'à 22h. Avec à partir de 22h, retour d'Energy Extravagance. On va retrouver Bob Sinclair cette nuit qui va mixer pour vous sur Energy. C'est pas fou ça? Bob Sinclair qui va être là, il va y avoir une ambiance Ibiza en moins cher, en gratuit sur Energy, ça va être trop bien. Energy Extravagance, on va retrouver Morgan Lagoya aussi à partir de 22h. Et en attendant, on va commencer à se mettre dans le mood, on va commencer à s'échauffer. Voilà, avec Ugel qui est dans la hitlist Energy, un des plus gros hits de l'été. 11e ce soir, juste après Jungle et Emma. 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

0: soleil, ambiance vacances, on est bien sur Énergie ce soir, c'est Charlie, c'est la hitlist énergie de l'été avec tous les plus gros hits qui vont nous bercer pendant toutes ces vacances, et notamment Tyke. Hey, Tyke, il est de retour, c'est pour frapper fort, c'est pour sortir des hits de l'été, les 7e, juste après Jérémy, frérot.
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Ouais, j'en connais un qui est chaud pour la soirée, c'est Morgan Agoya avec le retour d'énergie extravagance à partir de 22h. On va s'ambiancer. Si vous êtes au boulot, ça va vous motiver, ça va vous mettre bien. Un petit goût des vacances. Et juste avant, voici Naïka dans la Hitlist 5e.

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0: quelle soirée qui s'annonce dans l'énergie extravagante. Jonas Blue va mixer à partir d'une heure. Bob Sinclair sera là tout à l'heure pour mixer juste pour vous. Et juste avant, c'est Morgan Nagoya, notre DJ résident énergie extravagante, qui prend les platines pour s'ambiancer, pour faire chanter, pour faire danser avec Angèle et Shakira pour démarrer le mix. C'est parti.
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0: Et courage ceux qui bossent ce soir en écoutant Energy Extravagance. Je pense à vous dans les camions, dans les taxis, dans les VTC, partout sur la route. Toujours avec un bon choix de radio. Ça, ça change pas. Energy Extravagance, c'est Morgan Nagoya, votre collègue ce soir, qui mixe pour vous, qui vous ambiance, qui vous fait passer la nuit de boulot un petit peu plus vite. Et là, on va kiffer. Offenbach débarque dans le mix. Shakira aussi pour vous. Ambiance Coupe du Monde, ça continue comme ça jusqu'à 2h. On est bien.
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c'est pas pour rien que c'est le plus grand club du monde. Il y a de quoi s'ambiancer toute la nuit. C'est Énergie Extravadence, c'est Charlie, Morgan, Nagoya qui mixe pour vous. Et là, vous vous détendez, vous avez rien à faire. Juste à profiter, kiffer. Il y a du DJ Snake qui arrive, du Martin Garrix, Ed Sheeran aussi. Et juste avant, ça c'est Coupe du Monde. Ça, vous pouvez chanter, vous connaissez par cœur. Voici Shakira.

Il y a de quoi faire la fête toute la nuit. C'est Charlie, c'est Energy Extravagance, c'est Morgan Nagoya qui mixe. Et c'est parfait pour l'ambiance. Je suis invité aux supporters sénégalais. Le Sénégal en Coupe du Monde de foot qui gagne 1-0 contre la Belgique. C'est très chaud ce qui se passe en ce moment. Et nous, bon, on fait ça sur Energy. On vous donne de la force si vous êtes au boulot avec Diplo qui arrive dans le mix. Juste après, Ugel, un des plus gros hits de l'été. Ça, c'est trop bon.

Allez, c'est mercredi soir, on est bien ce soir dans Energy Extravagance. C'est Morgan Aguilla qui mixe pour vous, c'est Charlie. Profitez bien de vos vacances, si vous êtes déjà en vacances, que vous avez un petit peu de bol. Si vous avez la clim à la maison, vous le faites un gros bisou de ma part. Je t'embrasse très fort et puis surtout continuez de profiter. Kiffez le mix avec Kid Cudi qui arrive juste après Sound of Legend.

0: Même si vous êtes supporter belge, Morgan Agoya est là pour vous remonter le moral dans Energy Extra Madness. La Belgique perd 2-0 contre le Sénégal. Voilà, c'est peut-être un petit peu compliqué pour les fans de foot belge. En tout cas, vous avez bien fait de mettre énergie pour changer les idées. Morgan Agoya qui mixe pour vous en direct jusqu'à minuit avec Nelek qui arrive juste après Bébé Rexa.
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Salut à celles qui bossent, salut à ceux qui rentrent à la maison, bienvenue dans Énergie Extravadaine, c'est Charlie, on est ensemble avec Morgan Agoya en personne qui mixe pour vous ambiancer toute la nuit, le mix continue, voici Bébé Rexa.

oui, celui-là, on l'arrête plus, hein. Ah, il nous sort des classiques, il est chaud cette nuit. Morgan Agonia qui mixe pour vous dans Énergie Extravagante jusqu'à minuit. Eh, il est chaud avant de retrouver Bob Sinclair. À partir de minuit, attention, si là vous avez de la route, si vous êtes encore au boulot. Restez sur Énergie dans Énergie Extravagante. Bob Sinclair qui prend les platines à partir de minuit. Et en attendant, Morgan Agonia continue de nous chauffer avec Tamim Pala et Jelly maintenant.

Ah mais c'est pour ça qu'on l'adore aussi Morgan Egoya. Il aime trop les classiques. Et il fait plaisir chaque soir quand il mixe dans Énergie Extravadette. Merci à lui, on continue le mix toute la nuit pour vous donner de la force au boulot. Si vous rentrez à la maison, c'est Charlie, on est ensemble, on se lâche pas. Énergie Extravadette pour faire la fête, même si vous êtes pas en vacances. Et là, attention, là c'est le taulier qui prend les platines. C'est parti pour une heure de mix de Bob Sinclair, juste pour vous sur Énergie.